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Le dispositif sécuritaire déployé au Brésil pour la Coupe du Monde, 150 000 hommes, c'est un couvert posé sur une marmite qui est presque au bord de l'explosion.

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Alors, sur Radio Air Libre, c'est l'heure de l'agenda culturel de la semaine. Et je vous donne plus particulièrement les activités qui se déroulent entre le 24 septembre et le 30 septembre. Et je prends d'office une petite marche de façon à vous permettre de consulter le site de l'organisateur pour avoir toute une série de détails et aussi pour vous inscrire ou réserver si cela est nécessaire. Car évidemment, dans le cadre d'une rubrique comme celle-ci, je ne peux qu'attirer votre attention sur des activités. Je n'ai pas l'occasion ou le temps ou l'envie d'ailleurs de vous donner en détail les tarifs éventuels ou si c'est gratuit, les heures d'ouverture si c'est une exposition, etc. Donc n'hésitez pas à consulter le site et il y a des activités qui sont obligatoirement sur réservation. Pour le fond sonore de cette séquence d'aujourd'hui, eh bien, je vous ai sorti un album tout à fait extraordinaire puisqu'il se base sur le son émis par toute une série de sortes de chauves-souris. C'est un album intitulé Echo in the Dark, sorti sur le label Kintu et qui est dû à un duo, Anna Tuliki qui est anglo-finnoise et Tommy Perman qui lui est écossais. Echo in the Dark avec ses chauves-souris. Alors commençons par le Festival de la Paix qui dure jusqu'au 26 septembre. C'est la première édition. Et c'est organisé par la CNAPD, Agir pour la paix et Présence et Action culturelle. Alors, non seulement à Bruxelles, mais également à Mons et à Liège et quelques deux autres villes de Wallonie. En tout, une quarantaine d'activités pour s'informer, s'outiller et se mobiliser face aux enjeux de la militarisation croissante et de ses conséquences. Alors, il y a des ateliers d'éducation permanente, des discussions, des conférences, des projections, également une expo sous le thème propagande de guerre. Et le but, c'est de parler évidemment de la lutte antimilitariste, de décrypter et de contrer la rhétorique et la propagande des militaires. Le programme complet sur le site Festival de la paix en un mot.be. BEPAX, association qui s'intéresse surtout aux problèmes liés au racisme, propose un podcast intitulé « Déboussolé », invite à se rencontrer et à clôturer la première saison avec une performance ou des performances drag, table ronde, échange, etc. Il y aura également, c'est en fait une soirée militante et festive. Ça se déroule le 24 septembre de 18 à 21h. Chez BEPAX au 4 de la rue Doyen Beaune, B-O-N-E, à Etterbeek. Et il y a un repas qui vous sera offert à condition que vous ayez réservé, bien entendu. BEPAX, donc 4 rue Doyen Beaune à Etterbeek. Et vous pouvez trouver plus de détails sur leur site. Alors, le même jeudi 24 à 19h30, une rencontre, à savoir Liz Spitt, pour Autobiographie de mon corps. Le thème, ce sont les maladies incurables et ça se passe à la librairie Herbe Folle, rue Saint-Guidon à Anderlecht. Liz Spitt donc pour cette rencontre du 24 septembre à 19h30. Et puis du jazz comme d'habitude chaque soir de la semaine et du week-end au Music Village. Les concerts ont lieu à 20h30. Et le jeudi 24, ce sera le saxophoniste Tone Rose avec Yvan Paduard en trio. Le vendredi 25, Vanessa Matisse en quartet, c'est une chanteuse. Dans son quartet, il y a entre autres quelqu'un comme Dominique Van Tom au piano. Le thème de la soirée, c'est le tour de sortie pour l'album The Secret Vault de Vanessa Matisse en quartet donc. Le samedi 26, Five for Horace, un hommage à Horace Silver
et à son hard bop, et c'est Michel Ménil au sax qui mènera la danse. Natasha Woods, chanteuse, sera avec ses camarades musiciens le dimanche 27 au Music Village. Ils interpréteront les grands succès des années 70, 80 et 90 à la sauce jazz, je suppose. Lundi 28, Sal La Rocca avec son nouveau quartet, contrebassiste Sal La Rocca, bien connu évidemment. Il sera suivi le mardi 29 par le guitariste Tony Mora en trio, tandis que Vincent Quetal, qui est un habitué du Music Village, sera là le mercredi 30 avec son origami trio plus un. Saxophoniste Vincent Técal, qui sera donc au Music Village 50 rue des Pierres, dans le centre-ville, près de Mannequin Peace, ou pas loin de là. Je ne vais pas dire ce que j'ai déjà dit d'avance, un jet de pipi de Mannequin Peace, voilà. La Maison Poème nous propose des concerts, ou en tout cas un concert le vendredi 25 à 20h. C'est un concert avec deux meneurs, en quelque sorte, Karine Clerc d'une part et Pascal Charpentier d'autre part. Le thème de leur prestation, c'est de l'eau dans la. Et en première partie, vous aurez droit à Raphaël Germser et Noémie Dambré. C'est au 30 de la rue d'Écosse à Saint-Gilles. Et le lendemain, donc le samedi 26 à 11h, il y aura Bar Poème. Déconnexion en groupe sous le thème hors ligne. Également donc à la Maison Poème, rue d'Écosse. Une exposition qui se termine, c'est l'exposition de Nusaïba Mekchouch et Jérôme Van Rooy sous le thème rencontre, et ça se passe donc jusqu'au 25 à l'EDN Bar, rue du Chapelain numéro 3. C'est derrière l'église Saint-Guidon et pas loin de la station de métro du même nom. C'est gratuit, évidemment. On continue et on est toujours au 25, vendredi 25 à 18h30, dans le cadre de Bruxelles Panther, qui se déroule en septembre et à l'automne 2026. Alors, le vendredi 25, donc à 18h30, Manus Cordia raconte André Bloin, une rencontre pour faire vivre la mémoire de cette figure majeure des luttes anticoloniales africaines, dont l'histoire reste largement absente des récits dominants. Et ça se passe où ? Ça, c'est une bonne question. Chaussée de Mons 438 à Anderlecht. Les Bruxelles Panthères, les soirées Bruxelles Panthères. Le samedi 26 à la maison CFC, place des Martyrs, rencontre du samedi à midi. Pour Ispahan a-t-elle encore odeur de faïence ? Une anthologie sélective de la poésie contemporaine iranienne qui sera donc présentée samedi 26 à midi au 14 Place des Martyrs. En fait, c'est dans la librairie Quartier Latin, comme ça s'appelait dans le temps. On revient à la Maison Poème le mercredi 30, de 18 à 19h, une rencontre. Joyce Rivière et Ariane Herman, donc pour la sortie de Qu'importe la matière, et c'est une soirée, une rencontre avec la librairie Tulitu, qui est une librairie bruxelloise qui organise des choses à côté qui est une librairie bruxelloise qui organise des choses à côté de la

également une expo jusqu'au 30 septembre, avec comme titre Trace, hommage à Félicette Chazeran. Je vous avais présenté la semaine passée déjà un peu plus en long. Il y aura des archives, des images et objets issus d'une vingtaine de spectacles de Félicette Chazeran. Spectacles qui couvrent la période de 1970 à aujourd'hui. Toujours 14 Place des Martyrs. Le musée Bellevue nous propose un parcours photo ou des parcours photo, des histoires qui mettent du baume au cœur, nous dit-on. C'est à l'occasion du 50e anniversaire de la Fondation Roi Baudouin. 16 photos qui racontent des histoires de projets qui font réellement la différence. Jusqu'au 17 octobre au musée Bellevue, place des Palais à 1000 Bruxelles. Voilà qui termine l'agenda culturel de la semaine pour l'instant. Et dans quelques instants, la suite des programmes de Radio Air Libre.

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1: avec... 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

Eh bien, ça c'était Zone Verte, un groupe bruxellois qui était actif dans la première moitié des années 1980. Et ici, c'est un extrait de la cassette 1984 qui fait évidemment référence au livre d'Orwell et qui a été enregistré non pas en 1984 mais bien en 1985. C'est sorti sur le label Black Box et c'est même une des premières cassettes qui a été sortie pour ce label, puisqu'elle porte le numéro 4. Zone verte, donc, qui a marqué les esprits, quand même. De temps en temps, on va encore passer une ou l'autre mention de ce groupe inclassable. Pour suivre, eh bien, on va rester dans la musique électronique, mais avec un autre style, celui de Body et Scanner, en duo, ce coup-ci. Alors, Ian Body porte à bout de bras le label Dean en Angleterre, où il publie ses albums solo et aussi ceux des nombreux musiciens avec qui il a collaboré. Ainsi, deux albums solo de Scanner sont sortis sur le label Dean. Scanner, alias Robin Rimbaud. Et alors aussi le duo Body et Scanner, donc, qui nous apporte l'album Juxtaposition, en français et au pluriel. C'est la suite logique d'une collaboration commencée lors d'un festival à Manchester en 2022, mais qui un projet qui n'avait jamais été développé. Et donc, ils ont quand même réussi à le faire finalement 4 ans plus tard. Musique électronique à l'ancienne, pourrait-on dire, qui marque son grand retour, et pas qu'auprès de quelques nostalgiques, avec ses rythmes hypnotiques et ses paysages sonores ambiants. C'est aussi l'occasion de mélanger les spécialités des deux musiciens, et cela donne une belle unité dans le résultat qu'ils nous font entendre. Effectivement, on n'a pas nécessairement l'impression d'avoir deux musiciens qui jouent côte à côte, mais bien d'avoir un seul ensemble qui nous donne à entendre de la musique. Alors, c'est sorti donc sur le label Dean, label du Royaume-Uni, en 2026, et je vous ai choisi un morceau qui s'intitule Voltage in Bloom. On écoute Body et Scanner.

Écoute, Lucas, je suis enceinte. Nous allons avoir un bébé. Il a relevé la tête et a plongé son regard froid dans le mien en le soutenant. Ce regard était indescriptible, je n'arrivais pas à le déchiffrer. Nous sommes restés là quelques longues secondes à nous fixer. En fait, je m'inquiétais de sa réflexion, lui d'habitude si impulsif. Je m'attendais à des... Lucas restait muet et impassible. Ensuite, il a déposé son verre sur la table, s'est levé, s'est dirigé vers le hall d'entrée.

et me laissant seul sans un mot dans le salon. Il est monté sur la mezzanine, a ouvert la porte, s'est débarrassé de ses vêtements négligemment par terre et s'est glissé dans les draps. Il a éteint la lumière. Je n'en revenais pas. Je ne savais pas quoi penser. J'étais complètement perdu. J'ai pris le verre de whisky posé sur la table, je l'ai terminé cul sec et suis allé le déposer dans la cuisine. Ce n'est pas banal comme réaction, murmure Lucie. Nous ne parlions pas de la grossesse ni du bébé à venir. La question de l'avortement ou non n'a jamais été relevée. C'était comme ça. La communication dans le couple n'existait plus, pour autant qu'elle ait existé un jour. La grossesse se passait normalement. Lucas était calme depuis de longues semaines. Un regain de sensualité était même présent dans l'intimité. J'ai pensé que Lucas s'était calmé avec l'arrivée de cet enfant. Je me sentais sorti d'affaire et me félicitais même d'être enceinte. J'avais toujours de l'amour pour lui. Depuis tant d'années, même la violence psychologique subie ne m'empêchait pas de rester auprès de lui. Ça paraît complètement fou aujourd'hui, mais lorsque l'on se trouve dans une pareille situation, on perd toute objectivité. L'amour que l'on croit ressentir n'en est pas. C'est de l'espoir, l'attente que l'autre change, qu'il devienne gentil, prévenant, sobre. C'est cette espérance qui nous fait rester, je crois. Psychologiquement, il m'avait démoli. Je n'avais pas de famille, plus d'amis, plus de travail. J'étais sa chose. C'était une situation très compliquée. Au début de notre mariage, j'ai dû quitter un emploi de vendeuse en maroquinerie pour le bien-être et l'équilibre du couple, disait-il. J'avais toute confiance en lui. Il était beau, sûr de lui, avait une force de caractère épatante et me disait ce que j'aimais entendre. Et puis, il avait de belles manières.

0: Oups, là on vient d'écouter Bernard Cailleux, un chanteur du nord de la France, de Dunkerque, dans ces environs-là, un extrait de son album Travailleur Invisible, sorti en 2025. Bernard Cailleux, sur Radio Air Libre, et avant ça, il y avait, je voulais présenter l'album Juxtaposition, en tout cas un extrait, un morceau extrait de l'album Juxtaposition du duo Body et Scanner, musicien anglais, eux. Et puis voilà. Et qu'est-ce qu'on va écouter maintenant? Un groupe bruxellois, mais qui a un nom irlandais. Même on pourrait se prendre, croire qu'il s'agit d'un groupe de folk irlandais. Il s'appelle Bally Murphy. C'est un groupe belge, en fait, avec un enregistrement ici qui a été réalisé en 2018. En février 2018, Bally Murphy avait rempli l'ancienne Belgique et le concert avait fait l'objet d'un enregistrement. Je vous propose tout de suite un extrait, un morceau intitulé Les 100 planètes. Bally Murphy.
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Ali Murphy sur Radio Air Libre. Alors là, tout de suite, je vous avais lu un extrait de Un mari de trop, un livre de la liégeoise Martine Collas, un thriller psychologique en fait qui aborde à sa manière un amour toxique. Vous avez d'ailleurs dû le deviner à l'extrait que je vous ai lu. Un sujet qui est bien présent dans la presse, mais dont on ne parlera jamais assez, dans un but de prévention, entre autres. Alors, l'autrice aborde le sujet sous l'angle original d'une mise en abîme. Des années après s'être échappée, je devrais dire s'être débarrassée de ce mari violent, le personnage central raconte son existence, son expérience, à une biographe qui est habituée d'écrire des livres où elle interview des gens et de se faire passer pour eux, effectivement. Et donc, son idée, c'est d'en faire un best-seller. Et elle pense qu'elle a la matière première et elle interroge donc cette personne qui subit ou qui a subi à son époque, il y a quelques années déjà, eh bien, un amour et une relation avec un mari violent. C'est l'occasion de dénoncer.

les violences conjugales, souvent prélude au féminicide, et d'affronter le passé. L'importance de l'entourage aussi, en l'occurrence ici les amis, tout cela sur un ton enjoué, qui mène à une fin vraiment inattendue, et je ne vous en dirai pas plus, à vous de le découvrir dans Un mari de trop de Martine Colas. C'est paru aux éditions Panthère en 2020. Et il y a eu une amélioration du texte, disons, une réédition en tout cas, en 2026. Martine Colas, Un mari de trop. Pour suivre, eh bien, on va suivre en musique avec une flûtiste française qui s'appelle Delphine Joussin, que j'ai déjà eu l'occasion de vous faire entendre. C'est une flûtiste toute catégorie qui n'a pas son pareil pour sortir les sons les plus inattendus de ses instruments. Elle joue de la flûte traversière, donc, et elle traficote ses sons, les sons de la flûte, à coups de pédales d'effet, de loops, etc. Elle se produit et enregistre sous différentes configurations, en duo, en trio, et même dans des ensembles plus larges, et aussi en solo, comme pour l'album Calamity, dont je vais vous proposer un morceau dans un instant. Solo, mais avec quand même des collaborations au niveau texte. Un texte d'Olivier Joussin, qui je suppose doit être frère de Delphine, ou quelqu'un de la famille en tout cas. Il y a également une référence au Père Ubu de Alfred Jarry, et figurez-vous, et c'est assez étonnant, mais ça marche très bien, un passage extrait d'un texte de la Boétie. Je vais même vous dire duquel il s'agit. Touk, touk, touk, touk, touk. Discours de la servitude volontaire, paru en 1577. Comme ça, vous savez tout. Et donc, ici Calamity, donc de Delphine Joussin. Un objet sonore extraordinaire à milieu de ce qu'on entend habituellement. Et je vous ai sélectionné un morceau qui, moi, me paraissait être le plus intéressant, ou celui en tout cas que j'ai le plus aimé, ça s'appelle Argent Massif. Pas que j'aime l'argent, mais le titre est bon.

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Et l'image d'emblée ne lui paraît pas incompatible avec sa personne. N'a-t-il pas déjà l'esprit d'un miséreux? Ce ne sert pas sous des guenilles qu'il sonnerait faux. Il est adroit de ses mains. Les pièges qu'il fabriquerait compteraient probablement parmi les meilleurs jamais réalisés par un amateur. Quant à sa méconnaissance des lois de la nature, elle pourrait se corriger par un surcroît d'études. N'a-t-il pas réussi jadis à nommer au premier coup d'œil des oiseaux qu'il n'avait jamais vus qu'en gravure, 2000 ans noirs? Son sommeil s'illumine d'un sourire d'orgueil. Il est confiant, il se connaît, capable d'enregistrer immédiatement l'essentiel, obligé de faire quotidiennement la preuve d'une grande souplesse d'adaptation. Aujourd'hui même, la misère a engendré une foule de glaneurs d'occasion, de braconniers, du dimanche. Qui oserait prétendre qu'ils soient tous au fait des secrets de la nature? Tous reviennent pourtant les mains pleines, quelle que soit leur maladresse civile, simplement parce que la persévérance est souvent récompensée et que la chance, quoi qu'on en dise, est souvent du côté de l'homme. Même s'il ne voudrait pas s'y risquer lui-même, sont-ils si nombreux ceux qui meurent d'avoir confondu le foliote ridé, la foliote ridée, avec l'innocible de patrouillard.

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Et là, c'était Andalousien, un morceau extrait d'un album sorti il y a quelques années déjà, un album de Moussa Largo. C'était en 1995. Avant ça, je vous lisais un extrait d'un roman de Thierry Aumont, Le Conservateur des Ombres. Et puis, avant ça encore, il y avait le groupe bruxellois Yoke, avec un extrait de son second album, également appelé Yoke d'ailleurs, qui était sorti en 2019. Yoke, c'est d'abord l'histoire d'une rencontre dans le cadre de Recyclar, qui a ensuite abouti sur un groupe de 8 musiciens, avec des ambiances jazz, rock alternatif, électronique, expérimental, etc. Et encore avant ça, et je vous l'avais annoncé, il y avait Delphine Joussin et un extrait de l'album solo Calamity. Pour suivre, eh bien on va écouter Lara, que je vous présenterai par après, et qui a toujours une belle voix.

La reine Eliane, une chanteuse belge. Je ne sais pas vous dire si elle est flamande ou si elle est francophone, parce qu'elle chante dans les deux langues, et également en anglais, comme sur le morceau que nous venons d'écouter, extrait de l'album Free, sorti en 2015 chez Home Records, si je ne m'abuse. Et je ne m'abuse pas. On termine cette séquence avec Philippe Lafontaine, qu'on n'a plus écouté depuis un petit temps, donc c'est une fois temps de se remémorer les chansons que cet homme-là nous a proposées au fil des ans. Philippe Lafontaine.

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Bonsoir. Goedenavond. On est à 8 camera. On joue improvisation. Parfois ça marche, parfois ça marche pas. 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

cette opération de récupération.

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0: À droite, certains participants affichent de manière tranchée leur conviction sur ce débat.
1: Je pense qu'il est plus qu'utile, qu'il est même indispensable. Et qu'il est temps qu'on réagisse parce qu'on va se faire bouffer.
2: Par qui? Par quoi?
1: Par qui, par quoi? 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Hein? Mais il faut bien réfléchir. 10 millions que l'on paye à rien foutre.

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1: Bonjour à toutes et bonjour à tous. Je suis heureux de retrouver aujourd'hui Lilou pour poursuivre notre conversation autour de l'appartenance. Lors de notre première rencontre, nous avons parlé de la famille, de l'école, des endroits où l'on grandit et où l'on cherche sa place. Aujourd'hui, je vous propose de poursuivre cette réflexion en nous intéressant davantage au groupe que l'on choisit, aux passions qui nous rassemblent et à la place que chacun peut trouver dans la société. Bonjour Lilou.
13: Et bonjour.
1: Et merci beaucoup de revenir ici dans le studio.
13: Mais ça me fait plaisir.
1: Pour ta présentation, tu es une jeune bruxelloise de 18 ans.
13: C'est ça.
1: Depuis notre première rencontre, Lilou, est-ce qu'il y a une idée ou une réflexion qui t'est restée en tête par rapport à notre première rencontre?
13: Une idée, une réflexion, non. Mais j'ai beaucoup apprécié l'échange, donc j'en ai gardé un bon souvenir. Donc je trouvais ça agréable, oui.
1: Et juste encore, j'essaye ceci, quand tu entends aujourd'hui le mot appartenance, est-ce qu'il évoque quelque chose de différent de la première fois?
13: Non, c'est toujours un peu flou comme,
1: on va essayer.
13: Comme concept.
1: Bah écoute, je vais essayer d'être un peu plus précis. Avant d'aborder ces deux ondes que je te proposerai tout à l'heure d'explorer, je vais te proposer une phrase attribuée au réalisateur David Lynch. Et c'est celle-ci, Lilou. À l'extérieur, en dehors de soi-même, il n'y a rien de maîtrisable. En revanche, on peut plonger en soi et faire de son mieux. Quand tu entends cette phrase, qu'est-ce qu'elle t'inspire?
13: C'est une jolie phrase, mais faire de son mieux, pourquoi? Pour soi. C'est parlant et je pense que ça parle à beaucoup de gens. Mais je trouve ça dur comme phrase aussi, de se rendre compte que bah, des fois, ce qui est réconfortant, c'est d'avoir du contrôle et de se confronter au fait qu'on ne peut rien contrôler à part soi. Ça peut être compliqué, oui. Il faudrait que j'y réfléchisse. Mais on peut revenir dessus après.
1: Oui, bien sûr. Peut-être. On verra. Ouais. On verra. Je vais te proposer, avant d'aborder les deux thèmes, les deux ondes, Lilou, c'est une petite transition, une petite musique que tu as choisie. Et retour, nous parlerons d'une forme particulière d'appartenance, celle que l'on choisit. Et nous allons écouter, c'est Aurel San et Note pour plus tard.
13: Trop tard.
1: tu sais quoi? J'essaie d'être sérieux là, c'est particulier, hein, mais je trouve que je m'en sortais pas mal.
13: Mais oui.
1: Bah, c'est pas un peu trop sérieux ça?
13: C'est...
1: Un peu quand même. Hein. Dis, par rapport à Lynch quand même, par rapport à la petite phrase que j'étais d'introduction, peut-être que cette phrase, elle peut t'aider, c'est est-ce qu'on peut vraiment agir sur le monde qui nous entoure?
13: Oui, mais de nouveau, moi, j'apporterai beaucoup de nuances. Quel monde? Le grand monde international,
1: non,
13: des gens qu'on connaît ou qu'on ne connaît pas.
1: Le monde qui m'entoure, moi,
13: le
1: c'est
13: monde...
1: toi, c'est mon travail.
13: Oui, okay.
1: C'est l'atmosphère, mais très proche.
13: Bien oui, on a du contrôle là-dessus. Et heureusement qu'on l'a. C'est nécessaire de l'avoir. Parce que ça nous permet de nous entourer, de faire des choses qui nous conviennent, qui sont pour notre mieux, pour notre bien.
1: Est-ce que ça s'apprend?
13: Oui, ça s'apprend. C'est l'apprentissage d'une vie, je pense. De savoir dire oui, de savoir dire non, de savoir ce qu'on veut, de savoir ce qu'on veut pas, ce qu'on aime, ce qu'on n'aime pas. De se connaître pour prendre des meilleures décisions autour de soi, pour soi et pour les autres.
1: Est-ce qu'on peut se construire tout seul?
13: On peut, mais est-ce qu'on se construit bien? Je suppose que ça dépend de chacun. Je pense que l'humain est un animal social et de communauté. Donc se construire seul, ça fait pas sens. Mais si c'est une décision prise en toute conscience, et bien pourquoi? pourquoi pas. Je pense que chacun est libre de se construire comme il elle veut.
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0: Donc on vient d'écouter Note pour trop tard d'Orelsan, qui est une chanson de 7 minutes il me semble, que j'ai beaucoup écoutée quand j'allais pas bien, parce que je la trouvais réconfortante. Elle parle de choses qui faisaient écho en moi et qui me réconfortaient. Elle me faisait du bien. Je l'écoute moins aujourd'hui parce que je vais mieux, mais elle garde une place de choix dans mon cœur.
1: Merci en tout cas de l'avoir proposé aujourd'hui. Jusqu'ici, Lilou, dans notre réflexion sur l'appartenance, nous avons surtout parlé d'endroits où l'on arrive sans les avoir choisis, comme la famille, l'école ou les institutions. J'aimerais maintenant que l'on s'intéresse aux groupes que l'on rejoint volontairement, aux passions que l'on développe et aux communautés dans lesquelles on choisit de s'investir. Qu'est-ce qui donne envie, Lilou, de rejoindre un groupe ?
0: Le besoin d'appartenance, de sociabiliser, d'avoir du lien, du contact, des amis, du soutien, de se sentir appartenir à un groupe.
1: Qu'est-ce qui fait qu'un groupe paraît accueillant ?
0: Je suppose que ça change de nouveau d'une personne à une autre. De voir des gens, je pense qu'il y a une part d'apparence, à quoi les gens ressemblent, qu'est-ce qu'ils dégagent comme énergie. Alors je pense que tout le monde recherche quelque chose de différent là-dedans, quelque chose qui nous ressemble ou qui nous paraît agréable ou sécurisant. Donc ça dépend de ce qu'on aime, de ce qu'on n'aime pas, des énergies que les gens dégagent ensemble.
1: Est-ce qu'on cherche plutôt des personnes qui nous ressemblent ou des personnes différentes ?
0: Je pense à deux phrases du coup qui veulent les opposés s'attirent et qui se ressemblent s'assemblent. Donc probablement les deux. Je pense qu'on peut être attiré par des gens qui nous ressemblent et des gens qui peuvent être l'opposé de ce qu'on est, mais on peut se compléter aussi. Je pense qu'on a besoin des deux.
1: Et c'est parfois conscient, parce que j'imagine plus qu'on se rassemble quand on se ressemble, et puis de temps en temps, est-ce qu'on n'est pas curieux d'aller vers cette différence ? Peut-être que je dis des bêtises, mais...
0: Si, mais du coup, moi, je pense vraiment que c'est bien d'avoir les deux, et que je ne pense pas que ce soit quelque chose de conscient qu'on a comme cheminement quand on rencontre des gens. Moi, quand je rencontre des gens, je ne suis pas là en train de me dire « cette personne me ressemble, donc je vais aller vers elle ». C'est très instinctif. Et puis alors, quand on fait de l'introspection, on peut effectivement venir et...
1: Mais parfois, est-ce que tu ne vas pas vers les autres ? Est-ce qu'on ne peut pas aller vers les autres parce que ça nous valorise d'être avec certaines personnes ? Je pense à l'école, par exemple. Tout simplement, quand tu as les plus forts, les plus beaux qui sont là... Et on essaie d'appartenir à ce groupe-là parce qu'on se sent peut-être plus fort et plus beau parce qu'on est avec eux.
0: Je pense que instinctivement, on cherche aussi pas du pouvoir, mais être au-dessus de la pyramide au-dessus de la pyramide sociale. Pour du pouvoir, pour se valoriser, pour se sentir important. Avoir plus de contrôle, peut-être, plus de reconnaissance, être vu.
1: Et qu'est-ce qu'il reste de ça, de ce rapport au pouvoir ?
0: Beaucoup de choses malsaines. Je veux dire, historiquement, on peut citer la colonisation, l'esclavage, un grand schéma de domination et de pyramide sociale. Et à plus petite échelle, le harcèlement qu'on peut avoir à l'école... pauvres, riches aussi, c'est des schémas constants dans la société, dans l'histoire, on les retrouve partout. Et ils sont à chaque fois très malsains et très injustes et à bannir.
1: Mais oui, mais l'école, est-ce qu'elle accompagne dans ces processus-là pour se rendre compte, pour rendre compte dans ses classes, travailler sur ces mécanismes-là avec ses étudiants, ou au contraire, l'apprentissage n'aboutit pas à une forme d'idée du pouvoir. Si tu comprends ma question, oui. Je suis ravi. Hein,
0: parce que... Je veux bien que tu la répètes.
1: Je ne comprends pas. Non, mais c'est en comment l'école se situe, à ton avis, par rapport à tout ça, par rapport à quoi, par rapport à ce qui nous amène à désirer ce pouvoir, à tout ce qu'on vient de se dire.
0: Moi, je pense que les écoles et le système éducatif s'y prend très, très mal parce qu'on essaye de contrer quelque chose sans comprendre le schéma qu'il y a derrière. C'est expliquer à des enfants que harceler, c'est pas bien. Oui, faut le faire, mais expliquer pourquoi est-ce qu'il y a ce schéma qui est universel, qui se répète toujours, je trouve que c'est important parce que comprendre les choses qu'on essaye de supprimer, c'est plus efficace pour moi. Mmh. Que de juste dire bah là ce que tu fais c'est pas bien sans expliquer pourquoi, les répercussions que ça peut avoir, pourquoi est-ce que il y a des groupes dominants qui se créent partout sans l'expliquer et sans le comprendre. Ça manque de sens pour moi, mais je suppose aussi que c'est compliqué de le faire.
1: Et pour les profs aussi, pour les établissements, pour
0: les
1: institutions.
0: Parce que je pense pas que ce soit aux professeurs de le faire. Enfin, dans un sens, oui. Mais des professeurs enseignent une matière. Et je suis pas convaincue que demander à des professeurs qui peut-être ne savent pas eux-mêmes ou qui ne savent pas comment l'expliquer, je trouve qu'alors on met beaucoup de poids sur les mêmes personnes, alors que bah, comme c'est un schéma de communauté et universel qui concerne tout le monde, je trouve ça très dur de remettre le poids de l'éducation à ces schémas, à un seul groupe de personnes. Ça fait pas sens parce que les professeurs, ils ont aussi bah, des programmes à finir. C'est qu'alors, il n'y a pas le temps, mais on ne peut pas mettre plus d'heures aux enfants, ce serait contre-productif aussi.
1: Dans les groupes de jeunes de 18 ans, est-ce que tu reconnais ces processus de domination par rapport aux réseaux sociaux ? Est-ce que vous en parlez entre vous ? Est-ce que vous dénoncez parfois ces mécanismes-là ?
0: Oui et non. C'est pas un sujet de conversation omniprésent avec les gens qui m'entourent. Est-ce qu'on le mentionne de temps en temps ? Oui, on va en débattre aussi de temps en temps. Mais le fait est que ce groupe de personnes que j'ai le plus proche autour de moi constitue aussi bah, théoriquement un groupe dominant puisqu'on est tous blancs. Donc on est aussi un groupe dominant au final. Donc est-ce que le dominant est le mieux placé pour parler de ce que va vivre la personne qui est dominée. J'estime pas être la personne la mieux placée pour parler de ça, des fois.
1: Mais d'où vient ça, cette réflexion, cette idée que nous ferions partie des dominants par rapport à cette...
0: Parce qu'on est blanc.
1: Bah, c'est juste comment c'est construit, cette pensée-là ? Parce que tout le monde ne pense pas comme ça. Et c'est pas du tout une critique, hein. Et c'est pas du tout une remise en cause ou de ce que dis. Mais c'est puissant. Et je suis sûr qu'en Belgique, tout le monde ne partagerait pas cette idée-là.
0: Bah, déjà, on peut le voir avec les montées extrême droite, que ce soit ici en Belgique ou en France ou aux États-Unis ou un peu partout en fait, dans le monde en ce moment. Moi, je pense que il y a une part d'éducation, des personnes avec qui on s'entoure. Et dans un sens... Un homme cis, blanc, hétéro qui a de l'argent, il a tous les privilèges. Je veux dire, s'il est un peu égoïste, il n'a pas de raison de vouloir s'enlever ses privilèges. Donc, moi, ça me paraît horrible. Mais dans ce sens, je peux le comprendre. C'est juste que... Oui. C'est inhumain et c'est Oui, profondément égoïste, mais certaines personnes assument d'être égoïstes et le veulent.
1: Parce que est-ce que tu as l'impression d'une société divisée sur ces questions-là ?
0: Oui. Mais je le vois beaucoup sur les réseaux sociaux. Parce que moi, dans mon cercle proche, je ne m'entoure pas de personnes qui ne pensent pas comme moi. Donc, je ne le vois pas dans ma vie. Désolée. Donc, je ne le vois pas dans ma vie tous les jours, mais je le vois à chaque fois que je vais sur Instagram ou TikTok ou n'importe quel autre réseau social.
1: Par où ça devrait commencer, cette conscience-là, Lilou, d'après toi ? Toi, jeune fille de 18 ans, est-ce que tu souhaiterais que cette société, devenant, par exemple, quand tu seras adulte, tu auras mon âge, qu'on aura fait un travail, un travail sur ces questions-là ?
0: Oui. Oui, je l'espère vraiment. Mais je pense que c'est un travail pour toujours. Et moi, je trouve que c'est des questions un peu anxiogènes.
1: Mmh, oui.
0: Parce que ça confronte à tout ce qui ne va pas. Et des fois, ignorer ce qui ne va pas, c'est quand même plus tranquille. Mais ce n'est pas une solution.
1: Qu'est-ce qui va bien, alors ?
0: J'ai pas dit que je regardais ce qui allait bien. J'ai dit que je ne regardais pas ce qui n'allait pas.
1: Merci, Lilou. Pardon, j'espère que je ne ternis pas un peu notre rencontre, mais c'est des sujets qui sont fort intéressants. Qu'est-ce que les groupes nous apprennent sur nous-mêmes, Lilou ?
0: C'est-à-dire ?
1: Qu'est-ce que les groupes nous apprennent sur nous-mêmes ? Être soi, l'idée d'être, de se reconnaître, d'être parfois en reconnexion avec soi-même. Est-ce que les autres nous aident à ça, à mieux nous connaître ?
0: Ça dépend de qui on s'entoure. Et de ce qu'on recherche aussi dans une relation qu'on établit avec quelqu'un. Il y a des gens qui sont doués pour te faire réfléchir à qui tu es et à comment tu penses et à comment tu interagis. Et qui sont... Oui, qui ont vraiment quelque chose qui te pousse à réfléchir à ce qui se passe pour toi et à ce qui se passe pour les autres vis-à-vis de toi. Et puis il y a d'autres relations qui sont plus du divertissement, qui sont là pour faire des sorties, pour rigoler. Mmh. Et donc, j'aurais tendance à dire que j'apprends moins sur moi quand je vais boire une bière sur une terrasse que quand je parle avec quelqu'un de manière plus profonde. Mais je pense que toutes les relations qu'on peut établir avec les gens qui nous entourent nous enrichissent d'une manière ou d'une autre à différents degrés, mais que c'est pas du jour au lendemain que qu'on va découvrir plein de choses sur soi et c'est long.
1: On est contraint à le faire, ça, Lilou, de se poser parfois la question de qui on est vraiment.
0: Je pense pas qu'on y soit contraint, mais je pense que c'est bien de le faire.
1: Pourquoi ?
0: Parce que mieux se comprendre, c'est mieux comprendre les autres, c'est mieux interagir, c'est mieux respecter. C'est un plus dans la manière dont on existe.

0: Pendant le montage et en réécoutant cette conversation, je me suis rendu compte que certaines de mes questions restaient très présentes, alors que Lilou, elle, a parfois déjà ouvert une autre porte. C'est peut-être une des particularités de cette exploration. Nous avons un canevas, mais la parole ne se laisse pas toujours guider par lui. Alors parfois, je reviens à une question préparée, parfois je la laisse simplement continuer. Et au fond, ce qui compte ici n'est peut-être pas de suivre parfaitement le chemin que nous avions imaginé, mais de découvrir où la parole peut nous conduire.
1: Je trouve que tous les phénomènes de domination qu'on peut retrouver dans la société, je les trouve fascinants et en fait j'aime bien essayer de les comprendre et de les repérer, de voir ce qu'il y a autour de moi, parce que déjà je les trouve graves, très graves, et je trouve que c'est en plein dans les contextes géopolitiques actuels en ce moment, parce qu'on les retrouve, ces schémas de domination extrêmes, et ça m'intéresse de le comprendre, et je pense que le comprendre c'est aussi éviter que ça se reproduise, et c'est pouvoir militer, c'est pouvoir en parler autour de soi. Comprendre ce qu'on combat, c'est mieux. Mm-hmm. C'est même essentiel de savoir pourquoi on se bat et de savoir où on va et de savoir ce qu'on veut aussi. Donc, le comprendre, c'est la première étape. Et le comprendre, c'est aussi pouvoir le partager autour de soi pour pouvoir sensibiliser. C'est moi, individuellement, le comprendre, ça ne va rien changer. Mais si moi, ce que j'ai compris, je peux l'expliquer à une personne à côté de moi qui va peut-être l'expliquer à quelqu'un d'autre... Alors ça s'étend et ça prend plus de poids.
0: Et toi, l'idée, c'est pas de convaincre, hein, c'est pas ça que tu...
1: C'est pas de convaincre, c'est d'exposer ce que je pense. Et en parler, ça permet aussi de faire du tri autour de soi. Mmh, mmh. C'est quand je me rends compte qu'il y a des gens autour de moi qui sont à l'opposé de ce que moi je pense et de ce qui me semble humainement essentiel et correct... je peux m'éloigner de gens qui pensent et qui disent des choses qui me paraissent graves.
0: Mais là, ce n'est pas en partie le rôle de l'école d'accompagner ça, cet état d'esprit critique qui informe, qui donne des éléments justes sur l'histoire notamment.
1: Oui, c'est le rôle de l'école, mais c'est le rôle des amis, c'est le rôle de la famille, c'est... Pour avoir un esprit critique et pour pouvoir réfléchir, il ne faut pas que ça vienne que d'un endroit. Parce qu'alors, ce n'est pas un esprit critique, puisqu'il n'y a qu'une seule parole qui vient à nous.
0: Nous faisons tous partie d'une société avec ses règles, ses habitudes, ses institutions et ses manières de vivre ensemble. Mais est-ce que chacun y trouve réellement sa place ? À quoi reconnaît-on une société dans laquelle les gens peuvent trouver leur place, Lilou ?
1: Je ne l'ai pas encore vue, donc je ne sais pas.
0: Pour toi, cette société n'existe pas encore ?
1: Non.
0: Okay. Comment une société montre-t-elle qu'une personne compte ?
1: Je ne l'ai pas encore vue non plus, donc...
0: Une autre, j'essaye. Qu'est-ce qui donne le sentiment d'être chez soi quelque part ?
1: Moi, j'aurais tendance à dire que c'est une question d'énergie, d'onde, de choses qu'on ressent. Être chez soi, ça peut être quelqu'un, ça peut être un endroit, ça peut s'étendre à plein de choses. Donc oui, je dirais que c'est un endroit où on se sent sécurisé, dans lequel on peut exister sans trop se poser de questions.
0: Tu peux amener une précision pour certains qui entendraient toujours ce mot sécurisé. C'est quoi être en sécurité dans une société ? Se sentir en sécurité ?
1: C'est se sentir libre, c'est se sentir protégé, c'est se sentir important. Oui, c'est un ensemble de choses qui permettent à un individu de pouvoir s'épanouir.
0: Et pourquoi c'est important, rappelle-le, de se sentir en sécurité ?
1: Ça me paraît un peu évident de dire qu'un individu peut et doit se sentir en sécurité. Pour moi, ça fait partie des droits de l'homme, en fait. Mmh. C'est être en sécurité, c'est mieux exister, c'est être une meilleure personne pour soi, pour les autres, un meilleur citoyen, un meilleur dans ce qu'on fait.
0: Et justement, c'est aussi le rôle des adultes, tu ne crois pas, d'être dans cette sécurité, mais d'accompagner, de vous accompagner pour vous sentir en sécurité dans un monde ouvert, dans tous les cadres, la famille, l'école, les groupes d'appartenance, les réseaux sociaux, ça n'est pas toujours le cas.
1: J'ai même l'impression que c'est souvent pas le cas. Mais je pense qu'il y a une diversité de profils énorme et que la sécurité représente pas la même chose pour tout le monde. Et le sentiment de sécurité et d'appartenance se traduit pas par les mêmes besoins. Il n'y a pas une bonne réponse. Et je pense que c'est dur de s'imaginer et de réfléchir à comment est-ce qu'on peut faire pour que tout le monde puisse s'épanouir. Oui, c'est compliqué. Et pourtant essentiel. Et peut-être pas assez recherché par la politique. Il y a beaucoup d'exclus, de personnes marginalisées. Je trouve ça dur d'exister et de se sentir en sécurité. Et je pense que c'est plus facile pour moi que pour beaucoup d'autres personnes pourtant.
0: Aujourd'hui, Lilou, quels sont les jeunes qui semblent trouver facilement leur place ?
1: Qui semblent ?
0: Oui.
1: Qui semblent importants, c'est dur de se mettre à la place des autres. Oui. Je pense qu'un jeune qui a un schéma familial stable, qui a un cerveau qui est adapté au système scolaire classique, qui n'a pas de problème pour se faire des amis, bah ça doit beaucoup aider à pouvoir évoluer et grandir de manière très très saine.
0: C'est quoi un cerveau qui peut ou ne peut pas s'adapter dans un système classique ?
1: Eh bah,
0: si je peux me permettre.
1: Un cerveau d'une personne neurodivergente, ça fonctionne pas souvent. Ça peut s'étendre à plein de choses. TDAH, autisme, dyslexie, dysorthographie, dyscalculie, enfin les 10 de manière générale. Oui, et puis la diversité de la neurodivergence, c'est tous des profils qui en général s'y retrouvent pas à l'école. Ça peut s'expliquer par plein de choses. Trop de monde, pas les bonnes explications. Trop de stimuli, pas assez de stimuli. Oui, ou les lettres, les chiffres. Et souvent, du coup, c'est des jeunes qui se retrouvent pas à l'école et qui, du coup, vont pas s'épanouir suffisamment pour sociabiliser ou qui vont pas y parvenir, tout simplement. Et donc, on crée déjà des groupes, en fait, comme ça. Et c'est dommage parce que c'est enrichissant, moi, je pense, d'avoir des gens qui réfléchissent, qui pensent différemment, qui voient les choses différemment. Je trouve ça bien et je trouve ça bien aussi de voir qu'il y a des gens qui peuvent réussir dans le système scolaire.
0: Malgré tout.
1: Malgré tout. Je pense juste que ça ne doit pas être pris comme le point de départ de comment il faut construire les choses pour les jeunes. Il y a des jeunes pour qui ça fonctionne, et on voit qu'il y en a beaucoup pour qui ça fonctionne pas. Et plus les années passent, plus on voit qu'il y en a pour qui ça fonctionne pas. Donc moi, je pense qu'il est temps de changer, de mettre plus d'argent, de s'adapter au profil. Parce qu'alors, puis c'est dommage parce que Quand on n'arrive pas avec l'école classique, alors en général, il va falloir débourser de l'argent que tout le monde n'a pas pour pouvoir avoir une alternative, jury centrale, quelle qu'elle soit au final, cette alternative. Et je pense que tout le monde n'a pas les moyens financiers de pouvoir accepter et trouver une solution quant au fait que son cerveau et son fonctionnement psychologique s'adapte pas, en fait. Et je pense qu'on ne peut pas forcer les gens à s'adapter toujours. Parce que je pense que c'est au dominant de s'adapter au plus faible. C'est tout. C'est... Allez, faible, c'est pas le bon mot, je pense. Mais oui, il y a des gens, moi y compris au final, qui s'adaptent moins facilement. Et je pense que c'est au système dans sa globalité de s'adapter aux personnes qui peuvent pas. Et je pense qu'en fait, on peut juste regarder... Je pense que c'est toujours dur quand on parle de santé mentale ou de psychologie parce qu'on peut se braquer plus facilement. Mais pour moi, c'est comme si on disait à une personne paraplégique ou tétraplégique qu'elle doit monter des escaliers. Pour moi, ça ne fonctionne pas. Si on ne peut pas demander à quelqu'un qui est incapable de s'adapter, de s'adapter quand même ou de devoir trouver des stratégies d'évitement pour pouvoir juste exister. Pour moi, c'est la même chose avec les personnes qui ont de la neurodivergence. On ne peut pas demander à ces personnes de s'adapter alors qu'elles ne peuvent pas, ou alors elles vont le faire et puis elles vont s'effondrer plus tard de fatigue, de burn-out. Pour moi, ça me paraît simple, mais il est clair que très peu partagent cet avis.
0: Mais qu'est-ce qu'il faut faire ? Qu'est-ce qui pourrait être mis en place pour permettre un champ du possible pour que ces gens...
1: Moi, je pense qu'il faut former les professeurs. Beaucoup. Beaucoup d'explications. Beaucoup de sensibilisation aussi. Des classes plus petites, des environnements plus calmes ou plus adaptés en fait, aux besoins de chacun.
0: Mais pas d'école adaptée pour ce type de profil ?
1: Non, parce qu'on marginalise alors et on divise encore et encore les groupes et c'est pas une solution.
0: De réfléchir à ça, est-ce que ça ne te donne pas mal à la tête ? Si. Un peu, hein, mais tu dois le dire, hein, n'hésite pas, hein, Lilou. Pardon. Mais c'est très intéressant hein, ce que tu apportes aujourd'hui sur ces questions-là. Je vais quand même essayer une question, hein, Lilou, parce que tu disais la neurodivergence, qu'est-ce qu'elle peut apporter justement au système, à l'école, aux entreprises, au travail ? Si la question est anxiogène, tu me le dis, on passe à autre chose.
1: Ouais, qu'est-ce qu'elle peut apporter je sais pas, parce que c'est une diversité de profils énorme. Mais beaucoup de personnes avec de la neurodivergence développent des points d'intérêt pour des choses très spécifiques avec qui vont du coup accumuler une quantité de connaissances impressionnantes sur plein de choses différentes mais qui les passionnent de manière très intense et moi je pense que ça peut apporter plein de choses du coup parce que quelqu'un qui connaît son sujet de manière très intense, très profonde et qui sait comment faire avec ça peut s'intégrer à plein de milieux différents, du coup. Moi, je le pense. Je pense juste que... Oui, attends, je réfléchis en même temps que je parle. C'est pas facile. Je pense que la question, elle est même pas de savoir ce que ces personnes peuvent apporter ou pas, mais juste de laisser exister tout le monde et, de s'adapter, de donner des consignes plus précises, de dire ce qu'on pense.

0: Est-ce toujours à une personne de s'adapter lorsqu'elle rencontre des difficultés ?
1: Non, moi je pense pas. Moi je pense que c'est au groupe de s'adapter à la personne.
0: Une société, Lilou, est-ce qu'elle devrait davantage s'adapter à ses citoyens ou c'est plutôt l'inverse ?
1: Les citoyens devraient s'adapter à la société ?
0: Oui.
1: Bah, les citoyens construisent la société, ils la font vivre, ils la font fonctionner. C'est à eux de décider.
0: Comment sait-on qu'un problème vient d'une personne ou du fonctionnement du groupe autour d'elle ?
1: Je ne saurais pas dire comment. Et pourtant, j'ai des choses dans ma tête, je me dis, putain, mais c'est évident. C'est, on le voit, en fait. Et puis, je pense que quand on peut prendre la Belgique, mais c'est juste que quand on voit les mêmes problèmes depuis des années et que c'est le même gouvernement avec eux, c'est les mêmes idées qui sont là, et que c'est eux qui prennent les décisions, qui vont établir les lois, qui vont établir la manière dont va fonctionner la société. Pour moi, du coup, ça me paraît évident que quand il y a un problème, faut penser à d'où vient, pourquoi est-ce qu'on en est là, comment est-ce qu'on... Ouais, qu'est-ce qui s'est passé pour que ça se passe comme ça, pour que on ait décidé que ce soit comme ça et pas d'une autre façon. Et d'une manière ou d'une autre, je pense que le problème vient quand même souvent du groupe dominant qui prend les décisions, mais c'est... Oui, ça tombe un peu sous le sens que ça vient de celui qui prend la décision. Mais peut-être que ça vient aussi de ceux qui ne disent rien.
0: Merci beaucoup, Lilou. Je continue, j'ai encore quelques petites questions. Pourquoi la diversité est-elle parfois présentée comme une richesse et parfois comme un problème ?
1: Moi, je ne la vois pas comme un problème. Mais je pense que ça vient beaucoup des médias. D'extrême. Je pense que oui, ça vient beaucoup des médias qui véhiculent des idées, qui bougent beaucoup avec les chiffres pour les faire aller dans leur sens. Je pense que tout part de stéréotypes, d'idées très personnelles à certaines personnes qui ont parfois beaucoup de pouvoir. Et du coup, oui, c'est un peu comme une boule de neige qui roule et qui grandit comme ça. Mais je pense que c'est basé sur rien du tout, rien de concret, rien sur lequel on puisse réellement s'appuyer. Moi, j'y crois pas et du coup, j'y pense pas tellement, mais on voit bien que ça existe quand même.
0: Qu'est-ce qu'une société gagne lorsqu'elle fait une place à des personnes très différentes, Lilou ?
1: De la culture, de la richesse, de la diversité, oui. Que les humains entre eux puissent se partager des choses qui les inspirent, qui vient de leur culture d'origine, de leurs parents.

0: Moi, je pense qu'on a tous beaucoup à gagner à prendre le meilleur de chacun.
1: Est-ce que vivre ensemble signifie se ressembler?
0: Non. Vivre ensemble, ça veut dire respecter, comprendre la différence et oui, vivre avec. C'est que chacun puisse entendre qu'il y a des profils différents, des envies différentes, des pensées différentes, et que chacun puisse les respecter et faire sa vie avec soi, avec ses proches et avec les autres.
1: Selon toi, quel rôle les jeunes peuvent-ils jouer dans cette évolution?
0: Bah, un grand rôle. La jeunesse, c'est l'avenir. Donc, c'est important que la jeunesse puisse se faire entendre et puisse avoir un impact sur le monde de demain. Parce que le monde de demain, c'est celui dans lequel la jeunesse sera adulte.
1: Merci beaucoup, hein, Lilou. On arrive au terme de ce deuxième exercice et je te proposerai, c'est une petite conclusion, si tu le veux bien. Ça va, tu n'es pas trop fatigué?
0: Si, c'est non, ça va, je suis pas très fatiguée, mais je sens mon cerveau réfléchir en fait. Mais ça va, ça va.
1: Après tout ce que nous avons exploré aujourd'hui, qu'est-ce que tu retiens, encore une fois, du mot appartenance?
0: Je pense que j'arriverai pas à comprendre l'appartenance tant que moi je la vivrai pas. Mais je vois ce qu'elle représente, je vois à quel point elle est importante, mais je vois aussi ses limites. Parce que l'appartenance dans un groupe, je pense que ça peut aussi mener à la division des autres groupes, autres que le sien. Donc, moi, je visualise l'appartenance et je m'en fais une idée plus ou moins claire.
1: Si tu devais résumer l'appartenance en une image, ce serait laquelle?
0: Je ne sais pas pourquoi je pense à ça, mais je pense à la Pride, moi. Oui, pour moi, je pense que c'est une grande manifestation d'appartenance aussi. Donc, oui, je pense que je pense à ça beaucoup. Voilà.
1: La Pride.
0: Voilà, Pride.
1: Merci beaucoup pour cet échange et pour toutes les réflexions que tu as partagées aujourd'hui et l'autre fois. J'espère que cette discussion donnera aussi envie à celles et ceux qui nous écoutent de réfléchir à leur propre place, au groupe auquel ils appartiennent, à ceux qu'ils choisissent et à la manière dont nous vivons ensemble. Je te remercie infiniment pour ce partage
0: et merci à toi.
1: et je te dis à bientôt.
0: À bientôt.

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0: Bonsoir et bienvenue à l'émission des livres pour dire, l'émission de Scriptalinia sur les ondes de Radio Air Libre à Bruxelles et dans le monde entier via Internet. Alors ce soir, on va raconter une nouvelle histoire, une histoire qui s'est développée au sein de la Maison Vézal, donc au cœur de Bruxelles, donc à Bruxelles-Ville. Voilà, on a déjà entendu... parler sur ces ondes et en particulier dans cette émission des thèmes comme vieillir, comme prendre soin, la question de d'hier à demain. C'est des thèmes qui ont été donc explorés ces derniers mois parce qu'ils ont été choisis notamment par plusieurs collectifs d'écrits et des collectifs d'écrits, des personnes qui se centraient sur la question de l'humain en devenir, des personnes dans ce qu'elles ont à vivre, à transmettre au bout de leur vie. Alors aujourd'hui, on va passer un moment avec le collectif des mots passants, un collectif d'écrits qui s'est créé dans une maison de retraite, donc comme je le disais tout à l'heure, la Maison Vézal, et qui a voulu s'attacher à la question du désir, de cette émotion qui nous ouvre en fait sur demain. Et ce sont deux accompagnants, accompagnantes des habitants de la Maison Vézal qui vont nous raconter cette aventure ce soir. Charline Bourguignon et Joé de Taille, bonsoir à vous.
1: Bonsoir.
0: Nous, parce que nous serons deux, une fois de plus, avec grand plaisir à les interroger. Bonsoir Séphora Benmoussa.
2: Bonsoir Isabelle, et bonsoir à nos invités, Charline et Joé. Merci d'être là.
0: Voilà, et au micro, effectivement, Isabelle De Vrint. Alors, est-ce que vous, Charline et Joé, vous pouvez vous présenter chacun, chacune?
3: Donc moi, c'est Joé. Donc je travaille à la Maison Vézal depuis maintenant 6 ans. Et j'ai accompagné le collectif d'écriture en tant qu'ergothérapeute. Donc c'est comme ça que j'ai la chance de rencontrer Charline.
0: Voilà.
4: Et donc moi, Charline, eh ben, ça fait 2-3 ans que j'interviens dans les maisons de repos autour d'activités de création, aussi de la validation. Donc ça, peut-être qu'on aura le temps ou pas de revenir dessus, mais c'est l'accompagnement, la communication avec des personnes qui vont être désorientées, donc atteintes de cette maladie d'Alzheimer. Donc j'imagine, on va aussi parler. Et donc autour de la création, la manière dont j'ai rencontré Joé à la Maison Vézal, c'est autour d'un collectif d'écrits qu'on a monté avec Donatienne, qu'on peut peut-être aussi présenter, Isabelle.
0: Oui. Non. Ah, alors c'est moi, oui. Alors Donatienne, eh bien, elle était fort impliquée dans Scriptalinia à différents niveaux et elle était animatrice d'ateliers d'écriture, elle a travaillé aussi dans les écoles et elle était chargée de communication aussi à un certain moment dans sa carrière professionnelle et assez passionnée par tout ce qui était écriture et puis quand elle a rencontré Scriptalinia... passionnée par aussi les collectifs d'écrits. Et c'est vrai que vous avez été mise en lien suite à une formation.
4: Grâce à toi, du coup.
0: Voilà. voilà, une formation à l'animation de collectifs d'écrits. Et c'est vrai qu'elle avait très envie de créer en fait un collectif d'écrits à Saint-Gilles en particulier. Et puis, voilà, je crois que vous étiez voisine à peu près. Hein.
4: Exactement.
0: Voilà. Alors, malheureusement, elle est décédée à la fin de 2024. Et donc, voilà, vous avez démarré à 3 ce projet. Et puis, bon, voilà, vous avez continué. C'est beau aussi de la continuer à travers ce projet aussi. Vous l'avez continué à vous deux, mmh. avec elle, voilà.
4: Exactement.
3: Oui.
0: Autour. Est-ce que vous pouvez peut-être aussi présenter cette maison, la Maison Vézal?
3: Oui, donc la Maison Vézal, donc, c'est une maison de repos public du CPAS de Bruxelles-Ville qui a une particularité, c'est un projet pilote dans l'accompagnement des personnes qui ont une maladie d'Alzheimer ou une maladie apparentée. Donc vraiment tout ce qui est classiquement décrit comme une démence liée à l'âge. C'est... un projet qui a vu le jour il y a bientôt 10 ans, qui s'est fondé en collaboration notamment avec la philosophie Seigneur Montessori. Et donc, cette maison accueille un maximum de 127 habitants. On parle d'habitants, évidemment, puisqu'on est sur leur lieu de vie. On a vraiment cette perspective qu'ils ne sont pas sur notre lieu de travail, mais qu'on est sur leur lieu de vie. Et chaque étage être un petit peu autonome. Chaque étage a 20 lits maximum, a une cuisine, a une salle de vie, de manger. Chacun a sa chambre individuelle. Et il y a la libre circulation donc, qui n'empêche pas d'aller manger ailleurs si on a envie un jour de manger ailleurs, par exemple.
0: Ah oui, c'est ça. Ok. Et donc, voilà, tu parlais de projet pilote. Il a été porté par l'ensemble de l'équipe ou bien par une personne en particulier au sein de la Maison Vézel?
3: Il y avait, c'était un projet qui était mené par plusieurs personnes. Notre directeur, Michael Ertizien, qui a la fondation avec d'autres personnes de ce projet.
0: Oui.
3: Et donc après, il y a eu un appel dans les autres maisons de repos. Donc le CPS de Bruxelles a 5 maisons de repos. À l'époque, l'une de ces 5 était la maison Pacheco, qui a fermé entre-temps, et Vézel numériquement l'a remplacée. Donc le personnel a eu le choix de partir avec cette nouvelle vision qu'essayait de porter ce projet pilote.
0: Oui.
3: Il y a eu aussi un appel dans les autres maisons de repos, et donc les personnes qui sont venues à Vézel étaient des membres de personnel qui ont été formés auparavant à l'approche qui allait être faite. Il y a eu un accompagnement qui a duré 2 ans. Le Covid a un peu prolongé la période sur Signor Montessori. Et donc, on essaye vraiment de perpétuer maintenant tout cela, de pérenniser tout cela sur le long terme.
0: Mmh. Ah oui, donc voilà, un projet. Et alors, vous trois, donc Donatienne, Charline et toi, Joé, eh bien, vous avez créé un projet dans le projet, alors. Et donc, voilà, initié un collectif d'écrit. Alors, est-ce que vous pouvez raconter la création de ce collectif?
4: À la toute base, je dirais que c'est cette rencontre avec Donatienne, avec l'idée, donc, comme on vivait toutes les deux à Saint-Gilles, de monter un collectif à Saint-Gilles. Et en même temps, sur ce premier rendez-vous, Donatienne me parle de cette envie de monter un collectif en maison de repos, alors qu'elle ne savait pas du tout à ce moment-là que moi je faisais des activités dans ce cadre-là.
0: Oui.
4: Donc c'est vraiment une coïncidence. Et donc c'est au fil de ça que ça s'est à la base tramé, à la question de dans quel lieu on fait ça. Et le coup de cœur pour la Maison Vézel. Donc, ça serait très, très chouette de pouvoir faire ça dans un lieu comme ça. Et je trouve l'ouverture de la Maison Vézel, puisqu'on les a rencontrés, ils ont tout de suite été ouverts au projet. D'ailleurs, ce qui n'a pas été, je me demande si on n'avait pas quand même, pour multiplier nos chances, proposé le projet ailleurs. Je pense qu'il y a des endroits qui ne nous ont même pas répondu. Mais voilà, la Maison Vézel, dans cette ouverture aussi, est une grosse chance pour nous, nous a répondu. Et donc, ça s'est fait comme ça, avec l'accompagnement de Joé. Et un peu sur la fin de Camille aussi, qui est venue nous aider en renfort. Donc, cette volonté-là. Et avec quand même une petite zone d'interrogation, parce que moi, j'avais déjà animé des ateliers plus de création, peinture, plus dans l'art plastique. Donatienne était vraiment plus experte de la vision atelier d'écriture.
0: Oui.
4: Joé, ergothérapeute et connaisseur de cette pathologie qu'est la maladie d'Alzheimer plus que nous. Et des habitants, forcément, enfin, c'est important pour faire le lien aussi, mais de se dire comment tout ça, ça allait prendre forme, parce que l'écriture, on en parlera certainement là aussi, ça ne va pas de soi forcément avec ce public-là. Enfin, d'ailleurs, il y a une grande partie des gens de l'atelier qui n'écrivent plus, en fait, donc comment on s'adapte autour de ça.
0: Oui, oui, oui, ça c'est vraiment très intéressant. Alors du coup, vous aviez chacune vos spécificités, et puis il y a eu une dimension quand même de formation, alors de mutualisation, des connaissances ou des compétences de l'un ou de l'autre. Je me souviens que Joé, toi, tu as suivi justement la formation à l'animation d'un collectif d'écrit pour...
3: Oui, tout à fait. Ça se goupillait bien dans le calendrier avec le moment de la formation.
0: Ouais.
3: Donc j'ai pu un petit peu mieux comprendre aussi où est-ce qu'on voulait en venir quand on parlait de collectif d'écrit, d'avoir quelques bases, quelques techniques pour vraiment pouvoir lancer des idées, lancer des échanges. Ici, on en a bien besoin. C'est un public qui n'est pas naturellement disposé à lancer des nouveaux sujets. Il y a un petit peu une stimulation supplémentaire qu'il faut apporter.
0: Oui.
3: Des fois, tout public qui débute dans ce projet qu'ils ne connaissent pas. C'est un petit peu l'inconnu quelque part. Et puis, la gestion, la côté animation de ce groupe qui a pu être renforcé avec cet axe-là.
0: Oui, et toi, Charline, avec Donatienne, je me souviens que vous aviez suivi une formation à la méthode Montessori aussi.
4: Exactement, et je trouve ce que j'en retiens, au-delà de ce pourquoi cette méthode est plus connue, je trouve, moi, je la connaissais avant, du côté un peu sensoriel, apprentissage auprès des enfants, en touchant, des couleurs, etc. Enfin, je la connaissais plus de là. Et finalement, ce que j'ai retenu de la formation qu'on a pu se faire avec Joé, c'est plutôt l'approche, la liberté aussi, qui fait une grosse dimension, je trouve, de ce qui se passe à la maison Vézal, en fait, le respect aussi de cette liberté donc, des habitants. Moi, je trouve, pour exemple, c'était drôle quand même, parce que sur cette formation, justement, à un moment, bon, où il y a une première partie, une deuxième partie, il y a un habitant qui a rejoint la formation, parce qu'il déambulait, là, à l'étage, et qu'il est venu. Et moi, c'est vrai que sur le coup, je me suis dit, je me serais pas dit que c'était quelqu'un du personnel. Il m'avait l'air âgé. Je me suis dit, bon, bah, étrange quand même.
1: Ouais.
4: Et je vois que Joey le laisse venir. Je me dis, c'est quelqu'un du personnel. Ok, cool. Et en fait, je réalise au bout d'un moment, non, clairement, c'était un des habitants qui d'ailleurs est reparti certainement au bout d'un petit temps. Mais c'est exactement ça, en fait. La liberté, c'est qu'il n'y a pas ce cloisonnement entre les équipes. Enfin, voilà, on est là ensemble. On fait un projet ensemble. Quelque part, on vit. Alors, sauf que nous, on vit pas entièrement là. Mais c'est quand même ce qui se passe à ce moment-là. Donc, cette personne est venue sur la formation, elle est restée, elle est repartie quand ça lui a plus et c'est tout.
1: Ouais.
4: Et c'est exactement là que se trouve cette liberté aussi qu'il y a à la Maison Vézal et,
0: oui, et qu'on retrouve cette ouverture, cette grande ouverture finalement sur l'extérieur mais aussi à l'intérieur donc, de cette maison. Est-ce qu'il y a d'autres domaines dans lesquels vous vous êtes formée par ailleurs?
4: Moi je prenais l'exemple tout à l'heure de la validation. Alors après la validation... j'en ai pas vraiment fait dans ce cadre-là parce que c'est il y a le collectif en fait. Donc validation, elle sera plus dans une interaction individuelle et c'est une méthode qui a vocation à rejoindre les personnes désorientées là où elles sont, d'autant plus quand elles vont perdre l'accès au langage, essayer de comprendre un petit peu, enfin les rejoindre là où elles sont, plutôt que appeler, leur dire, enfin ce qu'on peut facilement reprocher, à indiquer aux personnes désorientées qu'on comprend pas ce qu'elles disent, qu'elles ont déjà répété les choses, mais là c'est un petit peu le contraire, c'est comprendre ce qu'elles expriment et essayer de les rejoindre là où elles sont. Après là de fait, comme on est avec un groupe, c'est moins quelque chose qui est facilement réalisable, donc je dirais pas que j'ai utilisé la validation. Pour autant, cette formation de la validation m'a aussi permis moi de pas mal naviguer dans les maisons de repos puisque c'est une formation qui est assez conséquente en termes de pratique. Donc moi à la base mon métier c'est pas dans les maisons de repos, donc j'ai vraiment pris sur mon temps personnel pour aller faire ces entretiens en fait, parce que c'est ça, c'est des relations une à une et on doit vraiment un à un, et du coup travailler cette méthode dans l'interaction, c'est une formation qui se fait réellement dans l'interaction, donc ça m'a permis aussi comme effet collatéral, de mieux connaître les personnes désorientées, cette maladie, comment elle peut s'exprimer, etc.
0: Oui. On en a un peu parlé, enfin tu en as parlé avec d'autres dans l'émission 177 pour les auditeurs et auditrices, ils veulent faire des liens, parce que c'est vrai qu'il y a plusieurs moments où tu es venue pour parler déjà du collectif des Maupassant, Charline. Et donc, voilà. Alors moi, je sais aussi que Donatienne, elle avait aussi des lectures, en particulier la question de comment animer des temps d'écriture, des jeux d'écriture avec à la fois les personnes âgées, mais aussi les personnes atteintes de Alzheimer. Donc, il y avait aussi cette dimension-là. Voilà. Mais donc, super. Alors, du coup, avec tous ces outils, comment est-ce que vous projetiez dans ce collectif, comment est-ce que vous imaginiez la manière dont allait se dérouler ce collectif d'écrit avec cette spécificité des habitants de la Maison Vézal?
4: Je pense qu'on avait quand même compris qu'il y aurait des points d'interrogation et que ce ne serait pas une ligne droite. Je pense que ça, on l'avait compris et qu'on s'était... Enfin voilà, on partait quand même un peu de ce principe-là. Là, à nouveau, quelque chose de précieux à la Maison Vézal. On dirait que je fais de la promotion de la Maison Vézal.
0: Oui, mais à la fois, si... enfin, c'est pas...
2: Les places
0: c'est
2: sont limitées.
4: Attention, les places, c'est ça.
3: Il y a un peu de place. Il y a un peu de place,
4: voilà. Donc, l'approche essai-erreur, qui fait aussi partie de mon méthode Montessori, en fait.
3: Oui.
4: Et donc, c'est chouette de dire on travaille dans ce cadre-là et on s'autorise le fait que ça ne va pas toujours fonctionner et que ce n'est pas grave et qu'on apprend au fur et à mesure et qu'on retient. Par contre, on essaie autant que possible de retenir. Et encore, que ce qui fonctionne une fois, ça ne veut pas dire que ça fonctionne la fois d'après. Donc il y a tous ces aléas-là.
0: Oui.
4: Il y a ces aléas-là, et aussi moi je trouve des aléas d'énergie où il y a des jours, on ne sait pas pourquoi, il n'y a aucun habitant qui n'a envie, et je trouve qu'en général, ou au contraire, tout le monde a super envie de venir, et je trouve qu'en général, ça fait un petit peu un mouvement global. Quand c'est comme ça, c'est un peu tout le monde ou personne. Donc il y a ça aussi qui peut entrer dans la ligne de compte dans l'aléa, et qui peut faire que quelque chose qui a fonctionné une fois ne fonctionne plus. Donc ce qu'on a essayé de faire, on a été dans cette approche essai-erreur. Et de retenir les fois où ça fonctionnait, se dire là c'était quand même chouette, ça a bien pris, notamment par exemple l'exemple du portrait chinois de manière étonnante, et moi je trouve ça super chouette le portrait chinois, donc si vous étiez une fleur, quelle fleur vous seriez? la récurrence, par exemple, qu'il y a pu y avoir dans les réponses, quoi. Pierrick avec le sol, le sol pleureur, ou le muguet chez Jenny. Enfin, voilà, il y a une récurrence dans les réponses, là où, quelque part, on se dit que c'est des personnes qui ont perdu la mémoire. Il y a quand même quelque chose de fondamental qui reste chez eux, au point que quand on leur demande quelle fleur ils veulent être, quel végétal ils veulent être, il y a quelque chose quand même de récurrent et de très fort qui ressort à chaque fois. Donc, voilà, il y a des propositions comme ça qui ont super bien fonctionné. Et d'autres, alors, un petit exemple, une autre proposition, celle où on les faisait commencer les mots qui commencent par. Donc, ça, pareil, je trouve que ça fonctionnait quand même assez bien, des mots qui commencent par habiter, etc. Et partant de là, on disait, ah, bah, c'est super chouette, ça fonctionne bien, on va faire la même chose dans l'autre sens, des mots qui terminent par. Et bien là, très compliqué, parce que je pense qu'il n'y a pas l'amorce du mot qui commence, l'amorce mémorielle, quoi. Et là, bah, là, échec total, en fait. Et c'est là où il faut quand même réussir à switcher rapidement et pas les mettre en échec, de dire, on essaye deux, trois fois avec deux, trois mots, bon, bah, ça ne marche pas, on switch sur autre chose. Et ça aussi, au début, je trouve qu'on avait tout le temps, notamment au moment où il y avait encore Donatienne, le plan B, parce que c'est au moment où on a commencé à capitaliser sur notre expérience, bah, le plan B de se dire, bon, bah, si ça ne fonctionne pas, il faut quand même qu'on ait quelque chose pour se retourner. Donc voilà, ça fait partie un petit peu de la manière, mais en ayant une forte conscience du fait que ça serait pas une ligne droite et que il y aurait de l'aléa.
0: Et toi alors, Joey, parce que toi, ergothérapeute et connaissant vraiment bien les habitants de la maison Wesel, est-ce que tu avais, enfin tu te souviens, parce que c'est, faut aussi se replonger à cette époque-là, est-ce que tu avais une vision de comment ça allait se passer, ou ça rejoignait un peu ce que disait Charline, ou bien enfin voilà, quelle était ta projection par rapport à ce collectif d'écrit ?
3: Ça se rapproche de ce qu'explique Arline. C'est vrai que j'avais un petit peu l'inconnu de savoir comment ça, les habitants allaient prendre. On les connaît, on connaît l'histoire de vie de chacun. On a des outils en interne par rapport au métier, par rapport au loisir des personnes. Donc on a pu déjà un peu cibler quelques habitants chez qui on pense que ça pourrait faire sens.
0: Oui.
3: Et on se disait avec eux, ça va marcher. On s'est rendu compte finalement que ça n'est pas toujours le cas. Il y en a l'un ou l'autre qui n'a pas du tout accroché, alors qu'il y avait une dame qui était secrétaire dans une école, qui venait être en bibliothèque. On s'est rendu compte que non, ça, elle était venue, elle n'est pas revenue.
0: Oui,
3: et d'autres personnes auxquelles on ne pensait. Qui était secrétaire dans une école, qui venait être en bibliothèque. On s'est rendu compte que non, ça, elle était

0: qui venaient plus rarement, ou ça arrive aussi, qui nous ont quittés en cours ou qui sont arrivés en maison de repos.
1: Oui,
0: Donc le projet a
1: évidemment,
0: duré quand
1: oui.
0: même quasiment un an. Voilà, ça fait partie de la vie.
1: Donc, tu nous as dit qu'il y avait à peu près 120,
0: Il y a une
1: 127
0: capacité,
1: habitants.
0: c'est une capacité maximale. On est dans les 90 actuellement habitants présents.
1: Et en fait, sur les 90 habitants, il y a combien de personnes qui ont participé au collectif?
0: Oh, au moins une fois, je
1: Ah, ouais.
0: dirais 11-12,
1: Ah.
0: dont un noyau vraiment plutôt de 7-8.
1: Il y avait un noyau. Et en fait, comment vous avez fait pour. Donc, vous avez des patients qui sont atteints de la maladie d'Alzheimer, d'autres démences séniles
0: Voilà.
1: ou autres, des AVC ou.
0: Oui, ça peut être des démences vasculaires, démences à cordes de Lewy, voilà, il y a plusieurs pathologies différentes, mais on n'oublie pas qu'on travaille avec des personnes et pas avec des malades. Donc, on s'est surtout basé sur ce qui peut faire sens pour eux par rapport à ce qu'on les connaît. Et on a essayé, on les a vus, donc Charline, Donatienne et moi-même, chacun, pour leur présenter un peu le projet en disant ça va se mettre en place, est-ce que ça vous parle ou pas? Des personnes peut-être un peu plus avancées, on a plus attendu le premier jour pour les inviter et voir comment ils prenaient. Et dans le groupe, certains étaient plus actifs, d'autres étaient plus en retrait, mais glissaient deux, trois mots tout à fait pertinents. Et c'est ce qui est un petit peu magique avec ça aussi. On a des habitants qui ne parlent quasiment pas. Et puis on se rend compte en fait qu'ils s'écoutent très bien. Et quand il y a un mot ou deux à dire, il les place très bien. Et ça, c'est.
2: Ouais, c'est
0: Je
2: une
0: pense à
2: chose très
0: Albert.
2: très belle. Ouais, une chose très
1: Donc,
2: belle.
1: tu nous as dit que tu étais ergothérapeute, donc tu es un peu le roi du bricolage. Et tu fais de la revalidation, Charline. Mais techniquement, comment vous avez fait? Puisque en introduction d'émission, vous avez expliqué que tout le monde ne savait pas écrire. Donc, quels étaient votre système, votre parade pour réussir à. Est-ce que vous avez enregistré des habitants ou
2: Bah, ça s'est pas mal passé finalement à l'oral. Enfin, ça s'est fait comme ça, assez rapidement en fait. Il y a cette histoire de notre tableau magique là, qui est un petit peu notre base, qui permettait de fédérer autour en fait. Hein. Se dire, finalement, ça s'est rapidement fait comme ça. Surtout à partir du moment où on a, bah, même en amont, j'allais dire, à partir du moment où on a choisi le thème, mais en amont aussi, parce que tout le thème, on l'a fait comme ça, beaucoup en discussion, en posant des questions, en y répondant collectivement. Par exemple, une fois qu'on a su qu'on prenait le thème du désir. Autour du désir, il y a le thème de l'amour qui est pas très loin. Donc, par exemple, on a pu se poser la question collectivement de qu'est-ce que l'amour, ou même tout simplement quand on a choisi notre nom de collectif, donc les mots passants, on s'est posé, c'était très beau comme séance, quels sont les mots qui passent et quels sont les mots qui restent. Et là, pareil, il y a des choses magiques qui sont sorties parce qu'il y a cette spontanéité, et notamment des personnes comme Albert qui vont être là sans être là. Mais quand on va les interroger, Albert, il somnole vraiment, il peut avoir vraiment les yeux fermés, pas tout le temps, mais il peut, des fois, pendant l'atelier, avoir les yeux fermés. Et quand on le sollicite, donc doucement, bien sûr, on ne va pas le réveiller, et ben, il va répondre, et comme le disait Joey, quelque chose de très pertinent, souvent quelque chose de très lumineux et en lien avec ce qu'on est en train de dire. Donc il est là sans être là, mais il est là.
1: Bon, tu as parlé de tableau magique, tu nous intrigues. Est-ce
2: Ah
1: que
2: non,
1: tu
2: mais
1: pourrais
2: c'est.
1: expliquer
2: Non,
1: ce
2: c'est
1: qu'est
2: un
1: le
2: bête
1: tableau
2: tableau, en réalité, un
1: magique?
2: bête tableau, mais c'est juste que ça a été notre vecteur. Pendant tout ce temps, enfin, on a fait beaucoup quand même de travail à l'oral en écrivant dessus. On a très peu enregistré, je ne suis même pas sûre qu'on l'ait fait.
0: Une fois, j'ai
2: Ouais.
0: l'impression. Mais après, le tableau, voilà, tableau magique, c'est un tableau Velleda, au feutre, sur
2: Finalement,
0: laquelle.
1: c'est
2: J'en ai
1: magique.
2: tiré une fois, on a écrit par mégarde avec quand même un stylo
0: L'indélébile.
2: indélébile. Et magiquement, on a quand même réussi
0: Le
2: à le
0: but de
2: récupérer.
0: Gound.
1: La s'étonner, du coup.
2: Voilà. Et plus rare, non, plus rarement, je dirais, si quand même, enfin, la séance était un peu splittée en deux et un deuxième bout où on en faisait des propositions plus individuelles. Et donc là, en se répartissant, en les accompagnant, bah, ceux qui écrivent, les laisser écrire. Parfois, ils vont écrire très peu de mots. Et sinon, se répartissant auprès d'eux, en étant plus dans l'oralité, en écrivant pour eux.
1: Mais
0: Vraiment.
1: quand tu fais la validation, est-ce que tu as recours aux tablettes comme on emploie, ma sœur emploie pour les autistes, des
2: Ah
1: tablettes
2: non. Non, la validation, c'est vraiment tellement une méthode dans l'humain que je pense que jamais dans la validation, il y aura un outil informatique, ou peut-être dans 50 ans, mais
1: pour les
2: pas
1: non.
2: pour l'instant.
1: En fait, pour les non-verbaux, ceux
2: Oui.
1: qui ne parlent pas vraiment.
2: Ouais, mais la validation, ça repose vraiment sur le contact visuel, la voix, le toucher, etc. Donc c'est vrai que pour l'instant, j'aurais du mal à avoir dans cette méthode un outil numérique parce que ça couperait un petit peu justement cette relation-là. Donc bah, en tout cas, à date, elle ne repose pas du tout sur l'utilisation d'un outil numérique.
1: Donc, vous nous avez dit qu'il y avait un noyau stable, on va dire, de 7
0: 7 habitants.
1: personnes, 7 à 8 personnes.

0: personne. Mais est-ce que le noyau ou les gens en général étaient partants pour les réunions du collectif, malgré le fait qu'on ait entendu que par moment ils étaient tous partants ou pas?
1: Bah, ce que je trouve intéressant, c'est que même ce noyau-là, en fait, ceux qui ont vraiment, plutôt le côté ceux qui ont vraiment la maladie d'Alzheimer, finalement, potentiellement, donc vont nous redire oui à chaque fois, mais eux, ils n'ont pas de notion d'engagement, ils ne s'engagent pas dans un collectif, ce qui est important, parce que normalement, un collectif, on s'engage sur une durée. Là, bien sûr, qu'on leur propose à chaque fois, et en respectant leur choix, et qu'ils veulent venir ou pas, selon notamment les énergies, et avec souvent quand même cette remarque, ça arrivait pas mal de « Ah, oh, bah, je ne sais pas trop ce qu'on fait ici, c'est la première fois que je viens, donc il faut être assez spontané avec ça, et faire comme si, alors sans aller dans le mensonge non plus, mais voilà, intégrer ça, moi, vous inquiétez pas, on va vous expliquer ce qui se passe, etc. » Donc voilà, donc même ce noyau dur, finalement, potentiellement, il y en a qui sont venus, mais eux-mêmes sans trop savoir s'ils étaient déjà venus avant ou pas, en fait. Hein.
2: Je me rappelle même qu'une fois, on l'a délocalisé. Il y avait un down chez plusieurs habitants du même étage. Et donc, on a déplacé. Ils ne sont pas allés à l'activité qui se déroulait généralement au dernier étage. Donc, c'est dans le côté de la cafétéria pour avoir un espace plus calme. Mais du coup, on est venu dans l'étage. On est descendu au troisième étage où se trouvent la plupart des habitants, en tout cas la majorité du groupe d'IFIX. Et on a fait dans un autre cadre qui était peut-être un peu plus bruyant. Mais d'un coup, ils sont quand même intéressés et la séance a quand même pu avoir lieu d'une manière différente. Mais ça a aussi permis d'avoir une autre approche, justement, avec d'autres personnes qui traînent l'oreille et qui n'auraient pas du tout été intéressées parce qu'il y a des habitants, des fois, ils ont leur routine, ils ont leurs habitudes et ils ne veulent pas quitter leur environnement qu'ils connaissent. Donc déjà, ça pouvait être un frein pour certaines personnes d'aller au septième étage et de quitter leur étage qu'ils connaissent. Donc il y en a un ou deux qui si je dis pas de bêtises, sont restés près du groupe, ont observé, et voilà, ça a permis d'avoir autre chose en plus.
1: Je trouve,
0: ouais. En fait, vous avez divers grades dans les démences ou
2: oui. Oui, il y a, je vais pas arrêter de parler dans les détails, mais totalement, il y a le début, il est très avancé, ça va se traduire par des dégradations de l'état général, que ce soit au niveau de la réflexion de la cognition, que ce soit au niveau de la phasie, de l'expression. Voilà, donc là, comme Charline disait, on prenait la deuxième partie plus individuellement. Les personnes qui étaient les plus indépendantes, les plus autonomes, pouvaient très bien écrire par eux-mêmes avec des consignes entre guillemets éditoriales. Et d'autres où on se mettait à côté. Il arrivait que Camille, donc on a parlé, qui est animatrice chez nous, qui a un petit peu rejoint, qui a rejoint tout court la maison pendant que le collectif était en place, venait en support de temps en temps quand le groupe était plus grand et qu'elle avait le temps dans son planning de le faire pour justement avoir un accompagnement encore plus individualisé de ces personnes-là.
0: Merci. Et en fait, comment s'est déroulé le parcours? Ça a duré combien de temps, vu que vous avez dû vous adapter en suivant vraiment le procès de collectif d'écrit pour dégager le thème, etc. Vous avez suivi la méthode
1: sur dix mois global.
2: Moi,
1: je trouve plus. C'est marrant, tu dis ça, parce que moi, pour moi, ça a commencé l'été. Ça a commencé en juillet 2024. Et ça a terminé en octobre, parce que j'envoie les listes à octobre 2025.
2: Oui, c'est quand la finalisation qui était plus tardive,
1: Ouais. Oui, c'est vrai. Et après, on est passé, alors ça a à voir sans avoir à voir, mais après on est passé en atelier de création, mais ça a quand même à voir parce que ça permet d'avoir des très belles illustrations pour notre recueil. Donc on est passé sur des ateliers plus de création après, pas exactement avec les mêmes personnes, mais quand même avec un cœur similaire. Donc, je dirais plutôt 14.
3: Donc, la 14, création plastique, alors.
2: Si on ajoute tous les artistiques...
1: Sur, alors là, si on ajoute la création plastique, on est sur 20 au moins, quoi. Et je reviens juste, ça m'est venu en parallèle, parce que je trouve que c'était un moment assez émouvant, la question que tu posais tout à l'heure, l'utilisation d'outils digitaux. On l'a fait surtout au début du parcours, à l'époque, il y avait encore Donatienne, de générer des images. Donc, c'était en plus, c'était le début de l'IA, hein, début 2024. Et j'ai le souvenir qu'on les avait fait travailler sur des choses, on les avait fait décrire un espace, on l'avait saisi dans l'outil, on avait généré des images, et j'ai le souvenir d'un Albert qui avait été super ému, mais vraiment ému aux larmes en voyant cette image. Donc ouais, il y a quand même eu des endroits où on a utilisé des choses plus digitales, plus innovantes, on va dire, et que c'était intéressant de les voir. Enfin, moi, j'avais été très touchée par Albert ému aux larmes, de voir l'image qu'il avait projetée en vrai.
0: Merci. Et en fait, quelles ont été les difficultés que vous avez rencontrées par rapport justement au fait que les personnes soient atteintes de démence?
1: Je pense un peu ce qu'on disait tout à l'heure, le fait de se dire quand même ça ne fonctionne pas toujours, donc la capacité à savoir rebondir autour de ça.
2: Mm-hmm. La fluctuation de l'état, quand il y a des jours où les personnes sont moins bien, c'est, l'arrêter, même des fois hospitalisé, du coup, ces personnes sont absentes. Il y a des fois la répétition aussi. Est-ce que c'est une difficulté aussi. Ça peut être chouette
1: j'adore,
2: aussi.
1: En fait.
0: Tu aimes bien répéter, n'est-ce pas?
1: Des fois, Alexandre.
2: Je pense à Alexandre qui se bloquait sur une phrase.
1: Il avait un sujet, comme ça il venait sur, par exemple, quelque chose qui est le grandiose. Donc c'était son sujet du jour, grandiose, et finalement tout son champ lexical, il y avait ce mot-là, où son champ lexical allait être autour de ça. Donc quelle que soit la question que tu lui poses, Alexandre, bon, c'est quoi? C'est grandiose. Mais en même temps c'est chouette, désirer rencontrer une âme sœur, cette phrase qu'il a sortie, en fait, je ne sais plus, c'est un poème qu'on faisait sur le désir. Et lui, sa phrase récurrente, à chaque fois qu'on passait par lui, c'était « désirer rencontrer une âme sœur ». Donc on l'a écrite à chaque fois. Mais quelque part, ce qui fait un rythme, ce qui rend le texte poétique, puisqu'à chaque fois, il revient avec cette phrase récurrente « désirer rencontrer une âme sœur », qui est belle en plus. Mm-hmm. Donc il y a ça, il y a cette répétition qui, il y a ça aussi, je trouve, comme difficulté. C'est entre eux, des fois, ils peuvent être un peu durs. Quand il se passe ça, y en a qui vont trouver ça chouette, mais il y en a qui vont, je suis pas sûre qu'il y en ait beaucoup qui trouvent ça chouette entre eux ils peuvent soit y être indifférents, soit se dire il a répété trois fois la même chose, et là ça peut être une difficulté, je trouve, quand même, de gérer cet aspect relationnel, de temporiser un petit peu autour de ça.
2: Alors c'est un petit peu reposer peut-être le cadre, ou de dire qu'il n'y a pas de limite, qu'il n'y a pas de règles, tant que c'est l'inspiration du moment, et si l'inspiration du moment, elle est dans une boucle sur un sujet ou sur un terme précis, ce n'est pas un problème. Il faut juste le rappeler alors un petit peu aux autres, justement, pour dire, soit aujourd'hui tu as beaucoup plus à dire, tu as beaucoup plus d'idées, tu as envie de partir en plein endroit, ça n'empêche pas d'autres de rester un petit peu dans le même cadre un jour.
0: J'ai une question un peu technique. Donc, vous vous rencontriez toujours à la même heure ou c'était...
2: C'était à la même heure. C'était les vendredis à 10h30. En général, on se voyait une demi-heure avant pour préparer un petit peu, préparer la salle. Charline, en amont déjà de chaque séance, la préparait, m'envoyait quelques idées. Comment est-ce que je vois l'amorce? Quels outils j'ai envie d'utiliser? Qu'est-ce que tu en penses, toi? Donc, ça permet un petit peu de voir déjà des échanges. Pour préparer au mieux la séance, et ça devenait un petit peu un rituel. Donc les vendredis à 10h30, on allait chercher les habitants en leur proposant de venir. On commençait par ce rituel du portrait chinois. Donc il y avait vraiment quelque chose d'assez routinier qu'on essayait d'installer dans ce projet.
0: Merci Joey. Et au point de vue personnel, qu'est-ce que vous avez retiré de cette expérience chacun?
1: Moi, je trouve là où j'étais, alors étonnée sans l'être, mais comme, enfin là, la poésie qui a émané de ça. On aura tout à l'heure l'occasion de lire des textes, mais je trouve vraiment ce que j'ai trouvé quand même magique. Alors, c'est une idée. J'ai pas pris mon livre cette fois-ci. J'étais moins scolaire que la fois passée, mais en tout cas, une idée que défend Colette Roumanoff. Elle le dit, enfin que globalement, que ces personnes atteintes de cette maladie, elles ont des choses tout à fait étonnantes à exprimer si tu leur laisses cet espace d'expression. Et j'ai l'impression, en toute humilité, qu'on est quand même parvenu à flirter, à toucher cet espace d'expression et à faire qu'il y a des choses mais tellement belles qui sont sorties, en fait, par cette spontanéité. Si je reprends l'exemple du portrait chinois, un habitant... cette question, c'était si vous aviez été... si vous aviez été une fleur, laquelle... comment elle a posé la question? Quelle fleur?
2: Si vous étiez une fleur.
1: Si vous étiez une fleur, tout simplement. C'est ça. Si vous étiez une fleur, ce serait laquelle? Quelque chose comme ça. Et un habitant, c'est ça que j'adore, moi, dans la spontanéité de cette maladie, prend le temps d'y réfléchir et prend la question là où nous, on va réussir à la métaphoriser, à se projeter, etc. Lui, il prend vraiment la question au pied de la lettre et il nous répond: j'aurais fort été intéressé d'être une fleur. Moi, je trouve ça tellement beau, en fait, et de se dire, en fait, lui, là où nous, la question, on comprend tout de suite la métaphore, lui, en fait, il se projette vraiment dans la question, et en plus, il nous répond que ça serait chouette d'être une fleur, et moi, je trouve que c'est le genre de moment un peu magique.
2: C'est devenu un peu le titre du recueil.
1: J'adore cette phrase.
3: Alors, à propos de titre, parce que t'es peut-être pas scolaire, mais c'est sur le site de Radio Air Libre, le titre de cet ouvrage, c'était « Alzheimer, accompagner ce qu'on aime ».
1: Ah, de Colette Roumanoff.
3: Ouais, oui, voilà.
1: Merci.
0: Merci Isabelle. Et les habitants, vous avez eu leur retour au point de vue ressenti
1: On faisait des fois en fin de séance, on ne l'a pas fait systématiquement, mais de sonder un petit peu comment ça se passait.
2: Oui, majoritairement,
1: pour eux.
2: Oui, il y avait une ronde de fin de savoir comment ils se sentent. Mm. On mettait des fois une musique pour terminer et on demandait un petit peu comment ils se sentent, qu'est-ce qu'ils ont aimé. Voilà, certains, effectivement, ne se rappellent pas spécialement de ce qui venait de se passer. Ouais. Donc, ils étaient assez vagues. D'autres étaient très bien conscients de ça et pouvaient s'exprimer. Et par rapport à conscience, il y en a qui étaient reconnaissants un petit peu de... Enfin, reconnaissants. Ou en tout cas, voyaient le résultat avancer et étaient surpris, quelque part, de voir que finalement, il y a du concret derrière, que ce n'est pas juste se retrouver une table, balancer des mots et... voilà, ça passe le temps.
0: Ça se concrétise,
2: il y a quelque chose de concret. Et de se dire, il faut de rappeler des fois, tout en mettant un petit peu entre parenthèses l'aspect temporel, de ne pas dire que c'était la semaine passée, tu l'as dit, rappelle-toi-en. Mmh. Il y a quelques temps, j'avais noté que tu avais dit ça, et ah bon, qui dit ça, moi?
1: C'est ça.
2: Pierrick, ouais. Et on a un habitant qui est très comme ça, ah bon, moi? Et donc, il n'y a pas toujours l'aspect conscient, mais il y a l'aspect un petit peu valorisant, de se dire, tiens, j'ai fait ça, moi, c'est bien. Ou bien, voilà.
0: C'est vrai que ça pourrait être mis en place dans toutes les thérapies qu'on a, auxquelles ont droit les pensionnaires, les habitants, les malades atteints de démence. Parce qu'en fin de compte, c'est les dernières traces de mémoire et de paroles de certains malades que vous avez pu récolter. Hein.
1: De mémoire ou pas, justement. Moi, ce que je trouve, autre exemple que je trouve hyper intéressant dans ce qui a pu se passer. J'avais un livre de récits de vie, on se dit encore une fois, approche et ses erreurs, que je trouve bien fait parce que, en fait, il aborde les questions de vie à travers des thèmes. Donc, le souvenir d'un cadeau que vous avez reçu, le souvenir d'un animal que vous avez croisé dans votre vie. Donc, ça, je trouve que ça avait été typiquement une séance impossible, en fait, parce que, on dit, bon, un animal, on en a plein. En fait, ils vont rester sur un truc hyper générique et, d'ailleurs, moi aussi, je généralise là, c'est pas exactement ce qui s'est passé, mais certains vont rester sur quelque chose de très générique et ça va être assez compliqué de rentrer sur quelque chose de précis. Et finalement, quelques temps après, on a refait quasiment la même chose, mais plutôt que de dire un souvenir avec un chien, on est parti de la phrase « le chien est ». Et là, en fait, ça se déroule tout seul. Et potentiellement, d'ailleurs, je pense qu'ils vont rencontrer un souvenir, mais finalement, je ne sais pas ce qui se passe d'ailleurs dans le cerveau, mais ça part d'autre chose, ça part du mot. Et à nouveau, là, je pense à une habitante qui a pu dire des choses super magiques où à partir du moment où il y avait cette amorce de phrase... Eh ben, c'est quoi la phrase que j'adore de ici vivent les suivants de ceux qui aiment la beauté. Enfin, et c'est parti juste d'un ici, hein, ici, et elle a déroulé la suite. Ici vivent les suivants de ceux qui aiment la beauté. On l'a entièrement ce petit passage. Peut-être qu'on aura l'occasion de le lire tout à l'heure. Mais je trouve l'amorce du mot, à nouveau, ça revient un petit peu à ce que je disais tout à l'heure, l'amorce de la lettre, un mot qui commence par ou tout simplement dire le mot, ça déroule. Par contre, la question d'un souvenir avec un chien, pour eux, c'est hyper compliqué en fait. Donc c'est intéressant parce que finalement, le chien. Ils vont dérouler une phrase qui potentiellement sera du récit de vie. Ça procède d'une autre manière, en fait.
0: Bien, pour rester dans la poésie, on va passer la première chanson qui a été choisie par toi, Charline. Tu vas nous dire pourquoi tu as choisi à présenter la chanson, s'il te plaît.
1: La quête, c'est
3: Oui. Vous l'avez choisi tous les deux.
1: On l'a choisi tous les deux. Et j'aurais envie de dire tous les trois avec Donatien, finalement.
3: Ouais.
1: Puisque, à la base, en fait, ce qu'on avait essayé de faire, fort motivé, c'était de se dire. État d'esprit Montessori, on trouve des sons en lien avec les étapes du collectif. Donc la première étape, c'est le choix du thème, le choix du nom du collectif. Et donc on avait trouvé une chanson qui reflète le choix, la recherche. Enfin, je sais pas, on avait associé ça à la quête, la recherche en fait. Donc c'est ce qui nous amenait à cette chanson, chanson que Donatienne avait apprise par cœur dans ses études quand elle était petite. Donc ça résonnait aussi avec elle pour ça.
3: Voilà. Chanson hommage, alors.
1: Oui.
0: On pense à Donatienne, hein, qui aura laissé une belle trace sur ce triste monde.
3: Oui.
0: Merci, Isabelle.

0: Et voilà, nous revoilà en studio, le studio de Radio Air Libre qui n'est pas frais, qui n'est pas froid. Voilà, on est au tout début du mois de juillet avec Charline, avec Joé, Sephora et moi. On accompagne d'une certaine manière cette finalisation du projet porté par le collectif des mots passants. Autour de alors ce thème du désir que vous avez exploré. Est-ce que vous pouvez, vous avez quand même pas mal parlé déjà des choix, mais expliquez comment vous avez choisi ce thème.
1: Alors on est parti de loin.
2: Hein. Oui, ça a été un cheminement. On a ouvert les portes à tous les mots qui sortaient par la tête des habitants. Il y a eu toute une procédure d'essayer de faire des liens pour restreindre un petit peu tout ce qui se ressemblait, tout ce qui était la même famille. Et puis voilà, au bout de tout un processus qui aura quand même duré plus qu'une séance, il y a l'idée de désir qui en est ressortie à majorité votante.
0: Ah oui, d'accord.
2: Puis il y a vraiment eu un vote pour chaque habitant. Et on retirait ceux qui avaient le moins de votes, on refaisait un tour, c'était... dans cette méthode-là.
0: Oui, c'est ça.
2: Et je crois que le désir, c'est quelque chose qui permet de recouvrir beaucoup de sujets. Parce que tout le monde, y compris ces personnes-là, ont encore des désirs. Il y a des désirs d'amour, il y a des désirs d'affection, il y a des désirs d'un café chaud, il y a le désir
0: oui.
2: de beaucoup de choses. C'est un thème qui ouvre énormément de perspectives dans la matière qu'on peut la traiter après dans les différents groupes. Les sessions de groupe dans différents sujets que Charline, que Donatienne, que les habitants eux-mêmes pouvaient apporter.
0: Mmh. Et est-ce que vous avez été surprise par ce choix du désir?
1: Ce qui est étonnant, c'est la manière dont ça a convergé, je trouve, autour de ce thème. À la base, on a transité par la nature, la liberté, on a transité par beaucoup de choses. Il y a un moment, il y a ce mot qui a popé, c'est un habitant qui a suggéré ce mot-là, et donc on écrivait au fur et à mesure, on l'a écrit ce mot. Et je trouve ce qui est étonnant, c'est la manière dont... Enfin, vraiment, je trouve que ça a fort convergé vers ce mot. Et tout le champ lexical, enfin voilà, ça a été un mot peut-être fort inspirant pour eux. Donc c'est peut-être plutôt ça qui m'a étonnée de se dire, en fait, un peu cette énergie de vie qui était forte. Et ce que je trouve chouette aussi dans le désir, peut-être plus que d'autres thèmes, la liberté, en fait, elle amène aussi le pendant. Elle amenait peut-être plus la question de l'enfermement, etc. Le désir, je trouve qu'il a moins... Enfin, il a amené vraiment une dynamique assez positive, en fait,
0: quelque chose
1: d'assez positif. Donc, je ne sais pas si c'est la raison pour laquelle il a été choisi, mais en tout cas... étonnée, je ne sais pas. Mais en tout cas, moi, j'étais contente qu'il choisisse ce thème-là.
2: Oui, c'est ça. Étonnement, ce n'est pas le mot qui viendrait.
0: Non.
2: Mais effectivement, c'est juste la réflexion de se dire peut-être que le désir, c'est aussi quelque chose de plus concret. La nature, ils ne sont pas la nature. Par contre, ils peuvent avoir du désir.
0: Oui.
2: Ils peuvent... avoir ainsi un sujet qui leur appartienne et dans lequel ils pourraient se projeter potentiellement.
0: Oui, oui. Et tu disais, Charline, que tu étais contente que le choix s'arrête sur le désir. Pourquoi ?
1: Parce que le sujet, je le trouve chouette. Je trouve quand même, alors c'est là où je vais être dissonante, parce que je viens de dire que je n'ai pas trouvé ça étonnant, mais je trouve qu'il est peut-être moins attendu. Il est moins attendu à tort, en fait. C'est pour ça que c'est un peu... On pourrait se dire, les personnes âgées, peut-être elles vont moins parler de ça, mais justement, non, en fait. Enfin, ce thème-là, il est partout, et il est beau, c'est une énergie de vie. Donc moi j'étais vraiment contente de ça, en fait, et de tout ce qu'il pouvait amener. Alors après, on n'a pas été, pas tellement été sur des histoires corporelles et tout, mais on était pas mal sur l'amour, on a été pas mal sur le désir même de manger des choses bonnes, on a été un petit peu sur différentes choses autour de ça. Je trouve que, voilà, moi je trouvais très inspirant comme thème, et j'étais vraiment contente que ça aille vers là.
0: Oui, c'est ça. Et donc, un des enjeux, c'est peut-être que le public change de regard, alors, sur...
1: Aussi,
0: oui.
1: Aussi, de se dire que le désir, il est là, il est partout, en fait. Il est là à tout âge, et il est là, y compris ce que je trouve intéressant de notre couple, le couple d'habitants. Moi, j'aime bien de se dire qu'à ce que c'est du désir, je ne sais pas, c'est de l'amour, en tout cas, plus de 90 ans, qui tombe amoureux avec, malgré cette maladie, en fait... Donc, qui est une maladie de l'oubli, et là, non, en fait, cet amour est là, en fait, et surpasse cet oubli. Donc, le désir, il est aussi là, enfin, le désir au sens large, l'amour, enfin, tout ce que ça peut recouvrir, en fait.
0: Est-ce qu'on peut dire que c'est un thème tabou, en particulier, pour les, enfin, je veux dire, pas pour les habitants eux-mêmes, mais je veux dire pour l'entourage, par exemple, ou
2: le désir.
0: Oui.
2: Pas vraiment. Enfin, ça renouveau, ça dépend un petit peu peut-être de la vision qu'on a de base, des valeurs culturelles qu'on a. Ça renouveau, chacun a sa propre vision des choses. Si on parle de désir sexuel, c'est clair que je sais que c'est toujours tabou, que les gens ont du mal à concevoir qu'il y a encore des désirs à ce niveau-là, à n'importe quel âge. Pourtant, ça fait partie de la vie, ça fait partie. Ça s'exprime peut-être différemment. Mais le désir de manière générale plus large, je ne pense pas que ce soit un tabou. Pour reprendre l'anecdote dont on parlait, Charline, c'est vrai qu'il y a deux habitants du groupe qui se sont rapprochés au fur et à mesure. Ils ont eu une vie, ils ont été mariés, voilà, leur époux, mari, sont décédés depuis un certain temps. Et aujourd'hui, c'est vrai que depuis quelques temps, là, c'est juste le désir d'être à deux. Et on ne parle pas spécialement de sexuel, c'est juste avoir quelqu'un à qui tenir la main, c'est avoir un repère dans la maison. Ils sont voisins de porte en plus en face de l'autre.
3: Les collectifs créent des liens.
2: Voilà, ça peut être un couple de Maupassant, du coup. mais les familles étaient très étonnées au début, mais finalement... Maintenant, quand ils viennent en visite et ils prennent la deuxième personne avec pour faire un petit tour, pour aller boire un verre.
0: Oui.
2: C'est totalement accepté parce que voilà, c'est juste le bien-être et le bonheur de la personne qui compte en prime en soi.
0: Oui, c'est ça. Et alors, vous, avec les habitants, comment est-ce que vous pourriez dire qu'ensemble, vous avez exploré ce thème du désir?
1: Je trouve qu'on l'a exploré à travers plutôt des sous-thèmes un petit peu... autour, enfin tout ce qui peut être autour. Alors c'est que ça a pas mal été quand même autour de l'amour, mais ce qu'on mange, des amis aussi. Alors est-ce que c'est des amis? Bon, forcément on a peut-être été plus loin que ce sujet-là. Je regarde en fait les plaisirs du quotidien en lien avec le désir aussi.
2: Simplement le désir de vivre.
1: Le désir de vivre.
2: Effectivement. Il y a des thèmes qui reviennent un petit peu communément. Des fois c'est la même personne qui revient avec dans les différents textes collectifs. Ou des fois, c'est des thèmes qui reviennent d'une personne à l'autre, mais on retrouve plusieurs fois le fait de danser ou de chanter. On retrouve plusieurs fois le fait d'aimer. On parle plusieurs fois le fait de manger. C'est des actions qui sont assez universelles et qui parlent encore à tout le monde.
0: Oui, c'est ça. L'envie, le plaisir des saveurs, c'est aussi très, très...
2: Tout ce qui est sensoriel.
0: Concret, corporel.
2: Quand on parlait, Sephora parlait un petit peu des évolutions, il y a des choses qui se perdent, il y a des choses qui restent. La mémoire sensorielle est quelque chose qui reste très longtemps, la mémoire émotionnelle. C'est des choses qui vont encore davantage parler dans ces cas de figure.
0: D'accord.
3: J'ai une question. Vous avez dit que vous mettiez de la musique à certains moments. Est-ce qu'il y a des personnes qui réagissent plus à la musique?
2: Oui. Oui. Albert, voilà, alors, on pense à des habitants qui ont des fois un passé mélomane ou qui étaient fans, ou ça leur raconte une histoire, on retouche à nouveau sur le mémoire émotionnel, des fois des liens, une musique, ça renvoie à quelque chose qui n'est pas explicable, mais qui va provoquer une émotion. Et quand je repense à Albert, c'est vrai que de temps en temps, il y a une musique qui peut lui faire monter les larmes, ou au contraire se lever, il se lève parce que voilà, cette musique le pousse à se lever, il n'y a pas spécialement quelque chose d'autre après, mais la musique, c'est un média qui est extraordinaire avec les personnes qui ont une maladie neurodégénérative, pour le pouvoir qu'elle a de renvoyer à des émotions qui ne sont pas explicables, ou simplement d'apaiser aussi dans certains moments, quand les personnes sont plus en doute ou plus en angoisse. Là, on pourrait en faire une autre émission complète, je pense, sur le pouvoir de la musique.
0: Ah, voilà, ben voilà, c'est une piste.
2: C'était pertinent d'avoir ce canal-là aussi au sein des collectifs d'écriture chez nous.
3: Les connexions dans le cerveau, on ne sait pas tout ce qui se passe encore à notre époque, mais la musique a des effets incroyables.
2: Tout à fait.
3: Et le chant aussi. Vous avez une chorale, d'ailleurs?
2: On a une chorale. On a une collaboration avec La Monnaie. Donc, on a un chef de chœur, Cédric, qui vient tous les lundis. Et c'est pendant toute l'année, ça se termine, même une réunion des chorales à La Monnaie en juin. Donc il y a la musique à sa place. On a un musicothérapeute, Paolo, qui vient également pour des personnes qui sont beaucoup plus avancées, où là on est juste dans l'écoute de son, dans le toucher d'instruments, de percussions ou d'autres, en individuel ou en groupe. Et on a même des bénévoles comme Bénédicte qui passent dans les étages chanter pour son plaisir et pour le plaisir des habitants. Donc c'est un média qui est fortement utilisé chez nous.
0: Oui, ça rejoint aussi la question de l'oralité, enfin, aussi au niveau de l'écriture. Est-ce que vous pouvez peut-être raconter l'un ou l'autre exemple qui amenait les habitants, mais peut-être aussi vous, en fait, à écrire? Puisque dans les collectifs d'écrit, souvent, en fait, on écrit aussi soit en tant que animateur ou animatrice ou accompagnateur. Nous, on aime bien utiliser ce mot d'accompagner. Est-ce que vous pouvez un peu raconter, parce que vous avez parlé aussi de pas mal de textes collectifs.
1: Donc des propositions, tu veux dire? Qu'est-ce qui nous...
0: Oui, par exemple, oui. Qu'est-ce qui a stimulé, en fait, le passage à la création?
1: Pas mal sur des propositions, des questions, en fait. Par exemple, là, je regarde en même temps le recueil. Quand on a ne serait-ce que créé le collectif, là, on s'est posé la question de ce qui nous unit au sein du collectif. Donc là, à nouveau, la réponse, elle est inattendue. Enfin, je vois le premier mot, on est tous vivants.
0: Nous, oui.
1: On ne dirait pas ça en premier lieu en disant que... Mais voilà, c'est beau, à nouveau.
0: Ah ouais.
1: Quels sont les mots qui passent, les mots qui restent? Ça, c'est ce que j'ai évoqué tout à l'heure. Ouais. Donc, on a pas mal rebondi. Il y a ça aussi, vraiment, je trouve, si on veut être en phase avec des personnes désorientées, c'est cette capacité qui est très enrichissante. Alors, tu me posais la question de ce que ça nous a appris. Finalement, j'aurais surtout envie de dire ça, d'être dans le temps présent. Finalement, d'être dans cette spontanéité et rebondir, en fait, là, d'un coup. C'est pour ça que tout à l'heure, il y avait l'exemple des amis. Est-ce que c'est dans le désir ou pas? Peu importe. La séance, enfin, le moment va passer. Et finalement, le thème des amis va ressortir, puisqu'il y en a un qui va l'amener, l'autre va rebondir dessus. Ben, je pense que là, on peut être juste dans l'accompagnement des personnes désorientées. C'est dans cette capacité à suivre cette spontanéité, ce que je trouve intéressant. Enfin, alors moi, puissance 10 peut-être, parce que de métier, je suis statisticienne, donc je passe mon temps à être dans le futur et dans le passé, l'analyse des données. Et donc là, j'adore me dire, tiens, bah, quand je suis là, je suis dans ce moment présent et c'est quand même super agréable à vivre. Et je pense que tous, on prend plaisir à être dans ce moment présent. Donc voilà, ça nous force à une certaine spontanéité.
0: Oui, et à l'accueil de ce qui vient.
1: Exactement.
0: Au-delà, donc des intentions, donc c'est une forme de lâcher prise aussi.
1: Exactement.
0: En fait, en tant qu'animateur ou peut-être ergothérapeute, je sais pas.
2: Ah oui, tout à fait. Bah, effectivement, on a notre plan de base, entre guillemets. C'est rare, très rare, qu'un plan se tienne vraiment à ce qu'on a imaginé, que ce soit dans le collectif d'écrit ou dans d'autres activités qui se passent dans les maisons de repos. C'est très important de pouvoir rebondir pour accompagner la nouvelle pensée de la personne.
0: Alors, vous nous avez quand même donné pas mal envie d'écouter quelques textes extraits de ce recueil qui n'est pas encore publié, donc on ne peut pas encore le découvrir. On va en parler tout à l'heure. Mais voilà, on va déjà dévoiler quelques-uns de ces textes.
1: Je peux lire moi, le petit bout, comme j'ai fait un petit teasing tout à l'heure sur le bout de Léa. Ça, c'est pas très long en plus. Donc là, c'est juste... Le mot « ici », ils avaient tous la même proposition. Léa, elle écrit moins, donc elle écrit pas d'ailleurs, je pense. Donc là, finalement, on va plutôt se mettre auprès d'elle, écouter ce qui se passe. Et là, l'autre avantage de l'oralité, c'est que c'est beaucoup plus simple, encore plus spontané que l'écriture. Donc là, elle va juste dire, moi je lui ai dit « ici », et elle a repris ce mot. « Ici vivent les suivants de ceux qui aiment la beauté. Il y en a qui carrément s'en contrefichent et n'accordent aucune importance à ce qui est beau. Et c'est important dans la vie d'aimer ce qui est beau. On se sent mieux après. Parce que quand on regarde les choses laides et répugnantes, on est diminué.
0: C'est beau, hein? Magnifique. C'est de la philosophie.
1: Exactement,
0: aussi.
1: Exactement, c'est de la philo, c'est de la poésie, il y a tout.
2: Moi, je pense à un des textes, c'est un texte collectif qui s'appelle « Lettre au désir ». Donc il y a eu là, un petit peu le questionnement, tiens, on parle du désir... Mais finalement, si vous deviez vous adresser au désir, on imagine que le désir est une personne. Quelle lettre on pourrait lui envoyer? Et donc, ce qui en est sorti, c'est ceci. Cher désir, mon énergie me mène à toi. Mon espoir de revoir ma fille et mes petits-enfants. Mes liens familiaux sont les plus importants. J'ai grand faim. À la fin d'un repas, chanter nous unit. Danser, c'est s'agiter. Je désirerais danser avec toi, valser l'inattendu. Je souhaite un cadeau de Saint-Nicolas. Désirer rencontrer une âme sœur. Rencontrer, c'est créer des liens. C'est ce qu'on n'attend pas. Désirer rencontrer une âme sœur. C'est notre évasion au quotidien. Désirer rencontrer une âme sœur. Rencontrer des gens de variétés différentes. On désire ce qu'on a envie. On a beaucoup d'envie. Avoir la santé, s'alimenter tous les jours, le pain quotidien. Désirer rencontrer une âme sœur. Le désir d'une amitié sincère. Le désir nous apporte des surprises quotidiennes, inimaginées, inimaginables. Donc c'est en même temps un texte où on voit que ça part dans tous les sens, et à chaque fois, on revient finalement sur le côté de l'âme sœur.
0: Oui.
2: Donc ça illustre un petit peu l'inattendu, qu'on dit. Bon, au début, on parle de la famille, des proches, et puis quelqu'un avait faim, donc il a dit qu'il a grand faim. Mais c'est ce qui permettait à nouveau d'avoir ces échanges, finalement, ça a quand même poursuivi, ça a donné ce texte où on sent le copier-coller de plusieurs personnes, mais où on arrive quand même à faire des liens, finalement.
0: Oui. Et puis, c'est peut-être aussi lié à ce désir qui peut surgir comme ça, donc il y a une sorte de... Voilà, d'impromptu du désir aussi.
2: Vraiment voilà, c'est pour ça que nous, il n'y avait pas de tabou à faire. Ce qui était sorti était de la créativité, était l'envie justement de la personne. Et dans le texte, je pense que c'était bien mentionné. On désire ce qu'on a envie. Là, le envie, il est en deux mots et pas en un mot. Il y a vraiment cette notion d'avoir envie, mais aussi d'être en vie.
0: Et alors, est-ce que vous reveniez collectivement sur ce qui était sorti de manière improvisée, on va dire, ou dans un premier temps, pour voir si vous gardiez cet agencement ou si vous le retravailliez, ou bien non,
1: c'était peut-être trop complexe. À la marge, vraiment, à la marge. Mais la question va se poser, parce que de fait, il y a forcément des fautes de grammaire ou quoi que ce soit. La question se posera au moment de la relecture quand même. De dire est-ce qu'on garde ça ou pas comme ça, à la marge. J'ai pu réagencer un tout petit peu des textes en me disant quand même, là, ça serait quand même plus chouette dans l'ordre de remettre cette phrase avant parce qu'elle résonne, mais vraiment à la marge, en fait.
2: Après, si les personnes le souhaitaient, effectivement, on relisait aussi les textes. Il y avait une session où je me rappelle qu'on demandait est-ce que vous acceptez qu'on le lise ou si vous voulez le lire. Et je me rappelle d'un qui était très étonnant, c'était Christian, parce que son fils était là. Et Christian, qui est quelqu'un, pour son fils, de très athée, de très... pas du tout lié aux religions, a mis dans son texte le Seigneur. Et son fils était là, avait dit, c'est vraiment lui qui a écrit ça. Et Christian qui dit, oui. Donc le fait de le lire, ça a fait écouter aux autres. Et des fois, des personnes qui connaissent mieux la personne qui l'écrit sont surpris justement de ce que la personne peut apporter en disant, tiens, finalement, est-ce que je connais si bien la personne? Ou qu'est-ce qui fait qu'elle change? Il y a quelque chose de plus profond qui ressort? Ça peut s'exprimer par la suite. Donc les personnes évoluent ou des fois... extériorise des choses qu'elle aurait pu intérioriser dans certains cas.
0: Oui, et grâce aux mots, tout ça.
2: Tout à fait.
0: Et alors, justement, tu nous as choisi une chanson pour suivre, Joey.
2: Oui, j'avais proposé une chanson d'un groupe que j'aime bien qui s'appelle La Rue qui est à nous. Et donc, c'est la chanson des mots.
0: Voilà, et tu veux le commenter un petit peu, La Rue qui est à nous, ou bien...
2: C'est juste, la chanson, je la trouvais un petit peu à propos par rapport au groupe et par rapport même au groupe des mots passants, parce que c'est une chanson où on va vraiment aller dans le jeu de mots. Donc on prend un mot et on le met dans toutes les sauces, et j'ai l'impression que c'est ce qu'on a vécu avec les mots passants, c'est qu'on prenait un sujet et on le mettait dans toutes les sauces. Et on avait Pierrick qui est très fort en jeu de mots. C'est celui qui, chaque fois devant l'ascenseur, va se dire « Oh tiens, un ascenseur, mais a-t-il un frère ?» il avait bien passé tout le temps des petits jeux de mots comme ça. Je le retrouve très fort dans cette chanson. Et de manière générale, on l'entendra, de prendre le mot « mot » et de le modifier pour l'intégrer dans un autre mot qui prenne une autre signification. C'est vraiment un petit peu un bon résumé de ce qu'on a pu vivre.
0: Oui, oui. Et là, on retrouve une liberté désirable.

0: Et nous revoici dans les studios de Radio Air Libre à Bruxelles avec Charline et Joé pour nous présenter le collectif des mots passants et Isabelle à la technique. Alors, comment les personnes qui ont participé au collectif se sont impliquées dans la réalisation du recueil?
1: Oula. Alors là,
0: que ce soit au point de vue artistique en général et avec les textes.
1: Bah, je dirais, effectivement, on peut le voir comme ça, dans la deuxième phase de création, parce que je trouve qu'il est trop... Enfin, je suis super contente qu'on ait fait cette phase en plus, parce que esthétiquement, je trouve ça super, les dessins qu'on a pu faire, avec dessins, peintures, création au sens large, qu'on a pu faire, et je trouve que ça apporte des super belles illustrations. Après, en soi, je trouve que l'exercice de... relecture. Enfin, on n'a pas pu faire, je trouve, ça aurait été très compliqué de faire la phase de... Normalement, à la fin du collectif, on choisit tous ensemble l'ordre des textes. Enfin, moi, je trouve que c'est impossible avec la maladie d'Alzheimer, parce que tu vas parler d'un texte et d'un autre, et puis on se rappellera plus du premier. Enfin, ça me paraît ingérable de faire ça. Donc ça, pour le coup, on l'a fait pour eux. Puisque je suis quasiment sur un ordre chronologique, parce que finalement, je commence par les mots passants, comment on a choisi, les mots qui passent... Après, je transite sur le désir. Je suis quasiment sur un ordre chronologique. Si, après, où va-t-on un texte où... Pareil, la mort, on le disait tout à l'heure. Tant que la vie a émergé, la mort a émergé une fois. Avec cette question, où va-t-on forcément? Quand on a 80, 90 ans, c'est une question qui se pose, la mort. Et donc, forcément, je l'ai mis à la fin du recueil.
0: Et comment ils l'ont ressenti, en fait, d'avoir abouti, finalement, à un texte
1: Ça, ils ne la savent pas encore.
0: Tout un recueil.
1: Ce qui va être chouette, le recueil n'existe pas encore matériellement. Mmh. Moi, je trouve que ce qui va être super chouette, c'est quand il va exister, qu'il est en main, qu'il voit leur prénom, que la famille le voit. Parce que moi, je trouve qu'on les reconnaît quand même entre les lignes. Comme on le disait tout à l'heure, en fait, il y a des récurrences. Au-delà même des répétitions en tant que telles sur des sessions, je trouve qu'il y a quand même des thèmes. Certains, Jenny qui parle beaucoup de la danse, je trouve qu'il y a un thème qui est revenu beaucoup. Léa qui parle de ses animaux, par exemple. Enfin voilà, il y a des choses qui sont revenues. Pas mal, ou même des manières de parler, des expressions. Enfin, moi, je sais dire à peu près quasiment sur chaque truc qui a dit quoi, quasiment. Et bah, je trouve que ça va être. Et donc, d'ailleurs, on a essayé dans le collectif de. Il y a tous les textes collectifs et on a essayé de faire des petites apartés pour ceux qui sont. Enfin, ceux sur lesquels on avait suffisamment de matière avec vraiment des reprises des phrases qu'ils ont dites pour que la famille puisse se dire, bah, tiens, ça c'est mon père ou ma mère. Mais voilà, j'imagine que ça va être chouette aussi pour les familles de le découvrir et chouette pour les habitants. D'avoir ce que j'imagine, j'espère, on travaille dessus, sera un bel objet. Ce serait chouette que ça soit, qu'ils en soient fiers, en fait. Je trouve ça vraiment super chouette si on arrive à ça.
2: Ils n'en doutent pas.
0: Tu veux ajouter quelque chose, Joey?
2: Non, bah, Charline a déjà beaucoup dit. Effectivement, on attend avec impatience de pouvoir voir en main ce recueil. Donc, j'ai pu en prendre connaissance dans l'avancée de ses travaux. On voit qu'il il a énormément avancé. La beauté, c'est aussi, malheureusement aussi, de relire des habitants qu'ils ont quittés. Donc surtout un Alexandre qui était très... C'est un ancien politicien. Enfin, donc on sentait bien dans sa manière de s'exprimer avec éloquence. C'était très important pour lui d'être éloquent, même de reprendre des fois les gens. Même moi-même, si je dis une tournure de phrase qui n'est pas très français, il me reprenait. Et pardon, il nous a quittés assez récemment. Donc de relire... J'ai sa voix avec aussi, à mon niveau, qui résonne dans ce texte. Donc pour le personnel de la maison, pour ceux qui l'ont connu, il y a cet aspect mémorial qui reviendra. Et pour tous les autres, évidemment, c'est l'impatience de pouvoir faire un atelier de lecture au nouveau sur ça, avec eux, en priorité, qu'ils puissent se réapproprier, peut-être pour certains, se remémorer un petit peu quelque chose... De toute cette grande année de collectif d'écriture.
0: Merci. Alors, on sait que le thème est le désir, mais le titre de votre recueil, quel est-il?
1: Eh bien, ça fait une super transition parce que c'est une phrase. Alors, on va tout relier, finalement, il y a une cohérence. C'est une phrase, c'est la phrase d'Alexandre, donc, dont on vient de parler. Par rapport à l'anecdote que j'ai évoquée tout à l'heure, en fait, vraiment cette réponse à cette question, si vous étiez une fleur, laquelle vous seriez? J'aurais fort été intéressée d'être une fleur. Moi, je la trouve tellement magique, voilà.
2: Et inattendue. Vraiment.
1: Et par ce biais-là, représentative de cette maladie, je trouve, dans ce qu'elle peut générer d'inattendu et de poétique, en fait. Donc,
0: C'est vrai que quand on se retrouve face à des malades, que ce soit la démence sénile ou les AVC, on peut être très surpris de ce qui ressort comme réflexion.
2: Tout à fait. Ouais. Tout à fait. Bon, y a souvent cette vision, si on prend un petit peu le monde extérieur lambda, une vision peut-être un peu misérabiliste de ces personnes, en disant, voilà, déjà l'image qu'on a de base de quelqu'un qui est vieux, à part lui dire qu'il a l'expérience, ça n'a pas grand-chose de positif. Alors quand on parle en plus d'une personne âgée qui a une maladie d'Alzheimer ou quelque chose d'apparenté, là, les personnes voient juste quelqu'un qui se dégrade et qui va bientôt mourir. Voilà, c'est un petit peu caricatural ce que je dis, mais je pense qu'on n'est pas loin de la vérité pour certaines personnes. Et j'ai à peu près mon fil d'idée, mais...
0: Bah, c'est vrai que tu dis on veut limiter les gens en fin de vie atteints de démence, mais...
2: Quand on leur donne un espace d'expression comme ça, c'est qu'on voit qu'il y a ces éclairs des fois qui arrivent, qu'on ne s'attend tellement pas, parce que c'est quelqu'un qui est discret ou c'est quelqu'un qui dans sa vie n'était pas tellement prompt à faire de la poésie, de la prose, c'était plus des personnes qui étaient plus manuelles, plus dirigeants, plus...
0: différents,
2: dans leur travail vraiment. Donc c'est très surprenant pour tout le monde en général, tant le personnel qu'ils côtoient au quotidien dans la maison de repos que pour leurs proches à l'extérieur.
0: Et donc c'est vrai qu'on a pas l'habitude de donner la parole à ces personnes-là et de garder les derniers mots pour certains. C'est vous qui les avez pratiquement les dernières traces écrites de ce qui a été dit, toute la mémoire et les fulgurances auxquelles on ne s'attend pas, comme oui. Tu le disais.
2: Oui, tout à fait. Et même, si je fais un parallèle juste à côté, il y a quelques temps, il y a aussi un film qui a été tourné à Vézal, à RTBF, un film d'Isabelle Rix qui s'appelle Dans leur monde, qui a eu deux projections qui devraient encore sortir dans certains festivals à ce niveau-là. Et il y a une dame qui s'appelle Jacqueline qui est assez logorique, donc elle parle énormément, elle parle, et puis dans le film elle on sent un petit peu qu'il y a quelque chose qui l'apaise, et elle dit ouvertement: je me rends compte des fois de ce que je dis n'a aucun sens, et c'est assez compliqué. Et puis elle est repartie au nouveau dans cette logorée. Donc il y a vraiment des éclairs qui sont précieux à capter via ces différents canaux, ces différents moments partagés avec eux, parce qu'il y a énormément encore de choses qu'ils peuvent véhiculer et qui existent en eux.
0: Et de quelle fulgurance est parti le nom du collectif ? Moi, quand j'ai entendu le nom, je me dis, c'est génial.
2: Ah, je crois qu'on a entendu, on a levé un sourcil en disant, oh.
1: Je ne rappelle plus du tout, pour le coup. Je ne rappelle plus comment on a abouti à... ce nom de collectif. Enfin, bien sûr, c'est une session de vote et tout.
2: Ah, là, c'est sur le mot passant. Oui, c'était ouais. Aussi des propositions, c'était des tours de vote et les mots passants. Voilà, il y avait le lien que certains avaient bien compris sur le poète. Mmh. Je crois qu'on avait quand même limité à 5-6 choix différents. On l'a fait sur 2-3 tours. Mmh. Et les mots passants étaient ce qui a plu à la grande majorité.
0: Et donc, le thème est le désir, et vous pensez que tout a été dit et abordé. Quel est votre ressenti ? Ou pensez-vous qu'il y a encore des choses qui doivent être explorées avec votre groupe ?
1: Oui, on était sur une exploration assez aléatoire du désir. Hein. Enfin, c'est vrai que ça a été un cœur qui nous a servi un peu de colonne vertébrale, mais comme on se dit tout à l'heure, autour de ça, on est quand même allé sur des thèmes beaucoup plus loin. Enfin, tout à l'heure, où va-t-on ? Est-ce que c'est le désir ou pas ? Peut-être, l'amitié, etc. Donc ça a été une sorte de colonne vertébrale et on a un peu navigué autour de ça. Après, est-ce qu'on a été exhaustif ? Je ne pense pas. Mais je ne sais pas ce qui nous manque. Enfin, je ne saurais pas dire ce qui nous manque. Mais ça a été plus une manière de naviguer. Enfin, plus, on a plus eu l'intention de naviguer autour de ce thème que d'être exhaustif, en fait.
2: De toute façon, c'est un thème tellement large que je pense qu'on pourrait encore faire 2, 3, 4 années de collectif pour, si on veut vraiment toucher à tout ce qu'on peut désirer, tout ce qui peut être relié au désir. C'est un sujet qui est vraiment tellement large qu'on ne peut pas dire qu'on ait vraiment tout exploré.
0: Mais vous y attendiez pas du tout à avoir un thème pareil. Est-ce que vous aviez un a priori quand vous avez commencé le collectif à vous dire tiens, On a un public d'un certain âge, on aura sûrement telle ou telle...
2: Des banalités, entre guillemets, comme l'amour ou la vie, enfin...
0: La famille, la fidélité, la poésie. La poésie, vous l'avez retrouvée, ça?
1: Oui, c'est ça.
0: En action, on va dire.
1: Ce thème, en fait, il a émergé pour le coup. J'ai souvenir, c'est vraiment un habitant qui a posé ce mot-là et qu'après, il y a cette espèce de convergence autour. Je ne sais pas si on a été étonnés, c'est un petit peu ce qu'on disait tout à l'heure. Moi, j'étais contente, plus qu'étonnée, en tout cas, de se dire on converge vers ce thème-là.
3: Alors, est-ce que tu as le désir de partager encore quelques textes, Charline?
1: Exactement.
0: Merci, Charline. Et Joé, si tu en as encore en stock.
1: Là, on voulait en lire un ensemble, justement, parce qu'il s'y prête. Ce qui rejoindra ce qu'on se dit depuis tout à l'heure, la spontanéité de ce qui a pu se passer et toutes ces phrases, un petit peu ces apartés. Donc là, on est typiquement sur un texte comme ça, où il y a une proposition. En l'occurrence, ici, la proposition, c'était un extrait de texte, une ou deux lignes, en fait. Et la proposition, c'était partant de là. Alors, c'était à la base une écriture individuelle. Chacun avait un petit peu proposé quelque chose autour de cet extrait de texte. Et après, on a regroupé l'ensemble. Donc, chacun a lu une phrase de son texte. On a mis tout ça ensemble. Il pense ça. Je l'inviterais bien à aller au resto et à aller danser. Il pensa à beaucoup de choses. L'amour, vivre ensemble, se connaître et construire un couple. Il la prend dans ses bras. Il la cajole un petit peu, il l'embrasse, il lui propose un avenir. Tout ça. Tu es belle, je t'adore. J'aime ta personnalité.
2: Il faut penser pour ça. C'est un moment où on va penser au sexe.
1: J'espère qu'il est son amant, qu'il est mon amant. Pourquoi pas?
2: Qu'est-ce qu'on mange ce soir?
1: Où irait-on manger ce soir? On a de la chance. On ne se dit rien, on pense.
2: Et tu penses quoi?
1: Il faut la voir, l'admirer. Alors on l'a vue. Bonjour, je t'aime.
2: Ah, si on aime, c'est autre chose.
1: Viens, je t'embrasse. C'est autre chose que les autres femmes. Qu'elle est belle. Pour l'avenir, pour toujours, je t'adore, ma chérie.
0: Merci beaucoup.
3: Voilà, et donc, peut-être qu'on peut retrouver ce texte lu autrement dans l'émission. Alors là, je vais citer l'émission 178 aussi, où tu étais invitée, où tu as pu parler de ce collectif qui était en cours de parcours. Et donc, la radio, c'est vraiment précieux, justement, pour que le collectif, à travers vous, se rende visible ou plutôt audible aujourd'hui et donc dans ces autres émissions. Est-ce que vous avez programmé, soit à vous deux ou avec Camille ou alors avec vraiment l'ensemble du groupe, d'autres rendez-vous à adresser au public?
1: Alors, on ne les a pas encore, c'est vrai que c'est dommage, on ne les a pas encore calés en date. Mais je ne sais pas si ça pourrait être un événement ouvert, la lecture des textes. Je m'adresse à Joey.
2: Ça pourrait, je pense, devant la direction. Je pense que oui, en tout cas aux familles.
1: Voilà.
2: Dans un premier temps, je pense, ça c'est mon opinion, c'est peut-être la première réunion, ce sera vraiment avec les personnes qui ont contribué à ce texte, qu'eux-mêmes puissent l'avoir, la valider, avant qu'on puisse l'ouvrir à l'extérieur. Il y a une part d'intimité qui existe dans ce texte auprès d'eux. Donc c'est quelque chose qui, à mon avis, est faisable. C'est un recueil qui pourra être, en l'anonymisant, être publié à l'extérieur des murs de la maison de repos, et même du CPS en général. Donc c'est quelque chose qui pourra se faire, je pense, dans les mois à venir.
1: Exactement. Et un des cadres qui serait possible, c'est la chance qu'on a de... ici d'ailleurs, de travailler avec Siméon de la Maison Poème, qu'on a aussi rencontré lors d'une émission de radio ici, et qui lui travaille pas mal avec Nativitas Rue Haute. Et l'une des possibilités, ce qu'on s'était dit, parce que, encore une fois, les habitants parfois ont des difficultés à écrire, mais parfois aussi à lire. Donc on s'était dit, peut-être une éventualité, ça serait que Siméon vienne avec son collectif de la Nativitas nous aider aussi, nous accompagner sur ses lectures.
3: Ah oui.
1: Ça pourrait être quelque chose aussi de possible.
3: Qui est une collaboration dans la lecture, la présentation, en fait.
1: Exactement.
3: De ces textes, d'accord. Et donc, textes qui, une fois anonymisés, pourront être mis en ligne sur le site de Scriptalinia et de la Maison Vézal. Est-ce que ça, c'est envisageable?
2: Je pense que oui.
3: Oui. Donc voilà, on doit un peu repérer. Est-ce que vous avez une temporalité par rapport à ça? Vous vous imaginez tu parlais de dates que vous n'avez pas encore, mais voilà une période.
1: On est sur la finalisation, vraiment les petits bouts qui restent sur le recueil. Donc là, par exemple, on a pu écrire les petits descriptifs, parce qu'il y a ça aussi. Enfin, il y a toutes les bouts de la fin, les normes à ajouter. Enfin, du coup, de se dire les endroits où on a été. Bon, pour le coup, c'est simple, on a été Cavezal, mais les ditos, les descriptifs de chacun des participants. Et là, ce que je trouve drôle, c'est qu'on s'est. Enfin, je me suis servi de ChatGPT pour faire ça, en se disant finalement, qu'est-ce qu'ils ont raconté. Les ditos, les descriptifs de chacun des participants. Et là, ce que je trouve drôle, c'est qu'on s'est. Enfin, je me suis servi de ChatGPT pour faire ça, en se disant

0: compte rendu qu'on a pu faire, anonymisé, il n'y a pas de nom dedans, mais du
1: Ah
0: coup,
1: ouais.
0: en Isabelle me demandait un petit peu une synthèse, je ne sais plus quelles étaient les questions très techniques, et le fait de se dire, en mettant quelques comptes rendus dans ChatGPT, il arrive à extraire vraiment
1: De manière
0: de
1: juste.
0: manière un petit peu exogène comme ça. Enfin, je trouve à faire une synthèse vraiment des points principaux à retenir, et finalement, j'aurais pas fait mieux, quoi. Bah, exactement ce que je racontais un petit peu tout à l'heure, les propositions qui fonctionnent ou pas, et ben, il est capable d'en extraire ça, et je trouve ça vraiment quand même magique, un gain de temps. De
1: Oui,
0: folie. Ou
1: c'est
0: même,
1: ça.
0: alors, là où l'IA nous a aussi aidés, moi, dans la retranscription, parce que ce que je disais tout à l'heure, on a très peu enregistré. Donc, en fait, ce qui s'est
1: Ouais,
0: passé,
1: j'ai
0: c'est
1: dit tout le
0: que
1: monde.
0: on a parlé avec les habitants, on a noté, on a pris des photos de ce qu'on écrivait sur le tableau. Et après, il faut tout retranscrire. Et là, pour le coup, moi, j'utilise un espèce de truc que j'ai sur mon téléphone, ou une sorte de dictaphone, mais qui retranscrit. Donc, c'est un gain de temps énorme.
1: Oui, mais donc voilà, pour dire que c'est une réflexion. Il n'y a pas forcément encore quelque chose qui est sorti, et c'est une réflexion qui va vraiment engager tous les collectifs d'écrit dans le cheminement vers OK, qu'est-ce qu'on.
0: Où sont les
1: Comment on pose les
0: limites?
1: cadres, oui, où sont les limites, comment on pose le cadre. D'ailleurs, tout à l'heure, Joy, tu parlais du cadre et des limites aussi. Et donc, quel est le cadre ou la charte de vie que vous avez posée dans le collectif?
2: Bah, c'est quelque chose d'assez basique, en tout cas, c'est de rappeler que chacun, enfin, ne doit pas être jugeant. Donc, chacun peut s'exprimer librement. Que de toute façon, on s'exprime par rapport à ce qu'on pense, par rapport à ce que le groupe pense, parce que chacun a
1: Ah oui.
2: ses propres visions, ses propres valeurs. Donc, ça ne servait à rien dans ce groupe-ci de chaque fois rebalancer des cadres très rigides pour lancer des activités, des ateliers. Maintenant, des fois, des choses se mettaient en place, comme on avait dit précédemment. Quelqu'un qui râle que quelqu'un d'autre fait trois fois la même chose, c'est juste de rappeler un petit peu la réalité terrain, parce qu'elle est capable d'être consciente de cela,
1: Oui.
2: et de vraiment que c'est un espace de liberté d'expression, et que cette liberté d'expression doit pouvoir être appliquée à tout le monde et dans toutes ses formes.
1: Oui, c'est ça. Et alors, bon, vous disiez que d'une séance à l'autre, on pouvait avoir oublié d'avoir participé, et donc que la notion d'engagement, ben, elle est certainement pas. Oui, elle n'est pas prise vraiment au même titre que dans les autres collectifs d'écrit. Mais est-ce qu'on peut dire qu'il y avait une forme de conscience vraiment de faire partie d'un collectif?
0: Je trouve à un moment T, oui.
2: Oui.
0: Enfin, et moi, ce que je ressens un petit peu, moi, de la maladie, je trouve qu'ils n'interagissent pas. Les personnes vraiment désorientées, c'est quand même pas ce qu'ils vont faire en premier d'interagir entre eux.
1: Oui.
0: Enfin, certainement en lien avec l'accès au langage, enfin, le langage qui se détériore. Enfin, je suis pas sûre. Même le couple d'amoureux dont on parlait, enfin, ils ont des, enfin, c'est pas des discussions, ça va être des mots. Je pense pas qu'ils discutent à proprement parler.
2: Vraiment, c'est pour
0: Voilà.
2: quelques mots que des petits ça va,
0: Voilà,
2: tu
0: exactement.
2: veux quelque chose.
0: Et là, ça nous permettait quand même ce moment-là de mettre les gens en synergie. Et après, ce qui rejoint un peu la question que tu posais tout à l'heure, au-delà du tour de table qu'on faisait à la fin pour sentir, enfin, je trouve que on le sent quand il y a une belle énergie. J'ai l'impression que quand même, voilà, ça se véhiculait bien et que voilà, qu'il se passait quelque chose entre eux. Rien que le fait d'être en résonance et de se répondre, on n'a pas mal d'exercices aussi comme ça, d'association d'idées. Là
1: Oui.
0: aussi, pareil, si quelqu'un dit quelque chose qui n'est pas entièrement logique. De notre point de vue, enfin, du point de vue d'un autre, de dire c'est pas grave, ça peut être critiqué, donc de dire c'est bien aussi. Et ça fait sens, au contraire, de relever que c'est très pertinent, parce que naturellement, on n'aurait pas associé tel mot à celui-là, mais que finalement, c'est hyper bien vu. Enfin, je trouve qu'il peut y avoir ce genre de surprise, effectivement, dans ce genre d'exercice.
3: Est-ce qu'il y a eu des surprises dans le fait que des gens qui n'avaient pas beaucoup de réactions sociales en aient eu après avoir participé au collectif ou et plus d'échanges, on va dire?
0: Non, enfin, moi, de mon point de vue, il y a pas c'est compliqué d'avoir un impact long. Je pense que c'est quelque chose. Cette maladie, elle met dans le moment présent. Donc, ce qui est très beau, c'est de réussir à créer cette synergie-là. Après, là, à dire que derrière, ils sont plus en lien, je sais
2: Oui, je vais
0: pas.
2: pas m'avancer là-dessus non plus.
1: À part le couple, là, quand même, dont vous
0: Voilà, mais
1: parliez,
0: le couple, il se
1: peut-être.
0: connaît de plein d'autres raisons, hein. Il se
1: Oui,
0: connaît
1: c'est
0: parce qu'à
1: ça.
0: table, ils sont à côté. Ils se connaissent
2: Est-ce qu'ils
0: parce
2: sont en
0: qu'ils
2: face l'un de
0: sont. Ouais.
2: l'autre au niveau des
0: Des champs,
2: chambres?
0: voilà, ouais.
2: Mais effectivement, comme l'a dit Charline, c'est des personnes qui, autour d'une table, vont se regarder, vont rien dire, pour la plupart, pas tous, mais pour la plupart.

0: part. Et le fait juste de démarrer, de stimuler, et finalement, de semaine en semaine, de voir la même tête à un rythme relativement régulier, sur ce moment-là, c'est possible que ça s'ouvre de plus en plus rapidement. Je crois que la dernière séance, c'était plus fluide que la toute première.
1: Oui,
0: c'est ou c'était plus, qu'est-ce qu'il fout là ?
1: Oui. Donc il y a peut-être aussi le côté justement émotionnel d'avoir vécu ces moments-là en groupe, d'être ouvert d'autres choses en eux, en chacun.
0: C'est pas impossible, oui.
1: Enfin voilà, c'est des questions. Et justement, en termes d'ouverture, tu parlais tout à l'heure, Charline, de la prolongation de ce projet, puisqu'il s'est clôturé en octobre 2025, mais donc il y a quand même eu une prolongation à travers la création d'œuvres plastiques. Alors est-ce que vous avez imaginé encore d'autres suites à ce projet ou à ce collectif, ou enfin voilà.
2: Là, l'enjeu principal, enfin c'est un mot challenge qu'on a évoqué plusieurs fois, c'est vraiment la concrétisation de ce recueil et tout ce qui va pouvoir se passer autour. Donc se dire un petit peu les rendez-vous, effectivement prendre le temps de le lire, le faire découvrir aux habitants. Enfin, c'est plutôt ça la prochaine vraie étape du collectif. Moi, personnellement, donc moi, j'interviens en tant que bénévole à la Maison Vézal. Donc moi, ma prochaine étape, ça va plutôt être de développer la partie validation, donc qui se prête moins en collectif parce que c'est plus des entretiens individuels. Donc c'est ça un petit peu ce qui se passe là. Mais en même temps, c'est chouette aussi là, d'avoir cette phase de création parce qu'à nouveau, la création, c'est... Alors pour le coup, j'avais un peu plus d'expérience parce que j'avais déjà testé des choses dans d'autres maisons de repos. Mais à nouveau, si on veut être vraiment dans une démarche de création et pas dans une démarche de je te fais colorier quelque chose, enfin voilà, apporter vraiment quelque chose de création, de créatif, c'est pas simple les propositions. Enfin, à nouveau, on est dans cette approche essai-erreur de choses qui vont fonctionner ou pas. Mm-hmm. Et des choses magnifiques qui vont ressortir des fois de personnes qui n'ont pas du tout un passif de créateur quel qu'il soit. Donc ça, c'est chouette aussi.
1: Oui, c'est ça. Mais donc, toi, tu restes volontaire à la Maison Vézal, plus de manière individuelle, alors, c'est
2: voilà,
1: ça ?
2: Voilà, en essayant, à nouveau, on est en essayant de finaliser ma formation de validation. Et à nouveau, et c'est erreur, parce que la validation, c'est pas parce qu'on est formé que c'est magique. Donc, l'enjeu, c'est d'un peu affiner ça et de mieux, de plus tester cette méthode. Et que ça puisse faire donc, du bien aussi aux habitants. Parce que, donc, oui, je me forme à travers ça, mais l'objectif, c'est quand même d'aller rencontrer ces gens et qu'elle elle puisse avoir ce moment de validation qui permet aussi d'être dans cette interaction qui normalement est censée d'une certaine manière faire du bien.
1: Et toi Joé, tu disais hors antenne qu'en fait tu n'es plus actif comme ergothérapeute à la Maison Vézal.
0: Oui, j'ai évolué, j'ai eu l'occasion de dépanner finalement de candidater comme responsable logistique de la maison de repos. Donc ça, je suis moins au contact, je garde quand même mes passages dans les étages pour mes collègues, mais aussi pour voir quelques habitants dont j'étais référent, j'étais très proche. Et ça n'empêche pas de dépanner aussi à l'occasion sur une sortie ou sur une activité, ou même, j'ai ma collègue Noémie qui est toujours bien présente et qui de temps en temps vient me demander conseil sur l'une ou l'autre chose ergothérapeutique. Ça reste important de garder le contact. Donc me concernant, je pourrais difficilement m'engager d'être là tous les semaines pendant une demi-journée à faire un atelier au sein de la maison, mais j'ai d'autres collègues fantastiques qui peut-être un jour mettront quelque chose de similaire dans une forme différente, de relier l'écriture avec d'autres envies.
1: Oui, c'est ça, Donc, pourquoi pas, effectivement, on sème aujourd'hui quelque chose. On sème, on l'écrit comme on veut aussi.
0: Dans tous les cas, on ne se ferme jamais aucune porte, donc l'avenir est bien imprévisible. Et puis, les habitants, peut-être il y aura quelques habitants qui eux-mêmes apporteront une envie liée à l'écriture et on pourra mettre un projet encore plus concret avec cette base-là.
1: Ouais.
2: C'est vrai que quand même, dans Graines Posées, il y a eu ce qui a été travaillé par Isaline aussi. Enfin, je trouve que ça émane de là parce qu'Isaline, c'est à la base quelqu'un que Donatienne et moi connaissons.
1: Qui est aussi impliquée dans un collectif.
2: Qui est aussi dans un collectif, Les Encres d'Elle.
1: Ouais.
2: Et donc, elle a, je trouve hyper intéressant, mis en place une méthode qui a plus vocation, enfin que normalement, elle met plus en place dans les écoles et qui, pour le coup, travaille sur le récit de vie avec la question de l'arbre. En parallèle, alors moi, je ne l'ai pas fait, le parcours avec Isaline, mais de regarder un petit peu quelles sont nos racines, etc. Donc, je trouve, en fait, comme effet collatéral du collectif d'écrit, il y a eu ce projet qu'Isaline a mené pendant un an. Elle est arrivée au bout là, mais ça a duré un an.
1: Oui, d'accord. Bon, on pourra l'inviter pour qu'elle nous en parle
2: à
1: l'occasion.
2: Chouette.
1: Bien. Eh bien, ben pour clore cette découverte du collectif des Maupassants, et puis en attendant de découvrir en fait les mots en ligne et puis à travers un recueil qui va être imprimé grâce à la ville de Bruxelles aussi. Tu proposes, Charline, une dernière chanson.
2: Exactement. Le temps est bon. De circonstances aujourd'hui.
3: Pas pour tout le monde.
1: Pas pour tout le monde. Ouais. Est-ce que tu veux l'introduire quand même ?
2: Moi, pas spécialement, parce que je trouve que c'est intéressant. C'est un. Comment s'appelle ça ? Pas un DJ ou.
0: Bon entendeur, ouais, c'est.
1: Oui, j'ai l'impression de ce que j'ai vu, c'est
2: des chansons
1: DJ,
2: d'époque, ouais. Et qui les remet un petit peu au goût du jour. Et du coup, je trouve ça chouette. J'arrête pas de dire chouette d'ailleurs. Je trouve trop chouette. Mais je trouve peut-être, est-ce que ça rejoint pas un peu ce qu'on a fait, je sais pas, mais en tout cas c'est une traversée de génération. Et donc ouais,
1: oui.
2: Dans ce sens-là, je trouve que ça résonne.
1: Et
2: voilà,
1: peut-être
2: musique
1: aussi
2: d'époque.
1: Avec quand même le désir qui est bien au cœur.
2: Oui, c'est vrai. Ah oui, c'est vrai.
0: J'ai deux amis
2: oui.
0: qui sont aussi mes amis.
2: Ouais, exactement. Effectivement.
1: Ben merci à vous deux, Charline et Joey, pour avoir partagé tout ça. Merci, Sephora.
3: Merci à toi, Isabelle.
2: Merci pour l'invitation.
0: Oui, merci beaucoup.
1: Avec plaisir. Et puis, bonne soirée à vous tous et toutes, auditeurs, auditrices. Et à bientôt pour une prochaine édition.
2: Bonne soirée.
3: Bonne soirée.

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0: Salut les beatniks, bienvenue dans Notes Sonores Négatives, c'est votre rendez-vous avec le rock et avec l'électro. Chaque semaine, nous sommes là pour vous passer de très très bons sons dans ce domaine, donc rock, électro. Vous allez voir un petit peu ce qu'on entend par là à travers cette programmation que vous allez pouvoir suivre durant 2 heures. Donc voilà, aujourd'hui, j'ai décidé de partir à la mer. Après Martine à la mer, c'est Christophe à la mer. Et on aura donc aujourd'hui tous des titres ou des artistes, des noms de groupes ou quoi que ce soit, mais il y a à chaque fois un rapport avec la mer, les marins, ce genre de choses-là. Donc voilà, c'est juste l'occasion. Je me suis dit, tiens, qu'est-ce que je pourrais bien faire ces prochains jours, qu'est-ce qui serait sympa à faire dans cette émission. Et puis hop, voilà, après avoir eu beaucoup d'idées, c'est celle-là que j'ai retenue pour ce soir. Et donc voilà, on est occupé avec cela. Donc le thème, c'est la mer, et on a commencé avec un groupe qui s'appelle The Sea at Midnight. Donc voilà, la mer à minuit, un projet, on est entre post-punk, synthwave. C'est en fait le projet de Vince Grant, quelqu'un qui est né à Chicago et qui depuis a déménagé à Los Angeles, et on retrouvait le morceau Orbiting Heaven de ce projet de Sea at Midnight. Voilà pour donc commencer. Moi j'aimais bien, dire, c'est un peu normal aussi que je passe des choses que j'aime bien, sinon il y aurait un petit souci quelque part. Enfin, on serait plus sur Radio Air Libre en réalité, si on passait pas des choses qu'on aime. Voilà, ici on fait les choses avec le cœur, avec nos convictions, avec notre tête aussi, bien entendu. Mais voilà, je pense que ce n'est pas là où parfois c'est d'autres considérations qui font qu'on passe un artiste ou pas. Chez nous, c'est surtout les tripes qui font qu'on vous les diffuse ou non. Ok, voilà, petite introduction qui était peut-être un petit peu longue, mais pas mal quand même, si je le dis, n'est-ce pas? Et on va partir ici avec quelques groupes donc qui nous parlent de mer, hein, comme je vous le disais. On va commencer avec Scared of the Sea. Ça, c'est un titre qui est du répertoire de l'artiste Sean Keel. Sean Keel, donc, en 2024, il sortait un album qui s'appelait Farewell's Welcome. Il vient du Texas, hein, à l'époque, donc en 2024, il avait la soixantaine, un ancien professeur de mathématiques à l'Université du Texas, voilà, assez reconnu apparemment. Et donc, ici, on le retrouve avec ce morceau Scared of the Sea, Sean Keel, et c'est Notes en négatif que vous écoutez sur Radio Air Libre. J'espère que cette émission vous plaira. On va essayer de faire les choses bien.
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Quelle belle façon de commencer cette émission, finalement, avec ces quelques titres que je vous ai passés. Voilà, on va revenir un petit peu sur la programmation. Donc, les trois titres que je vous ai diffusés depuis ma dernière intervention. Donc, on avait d'abord eu le morceau Scared of the Sea. Je vous rappelle qu'aujourd'hui, le thème, c'est la mer. Donc, voilà, on a décidé de faire un thème à cette émission. Et donc, voilà, c'était Sean Keel avec le morceau Scared of the Sea, qui datait de mai 2024, donc voilà. Ensuite, eh bien, je vous ai passé Sivert Høyem, donc artiste norvégien qu'on aime beaucoup, beaucoup ici, chanteur de Madrugada notamment, qu'on retrouve avec le morceau Into the Sea dans une version live enregistrée en Grèce. Et puis, à l'instant, c'était Apocalyptica, qu'on retrouvait avec ce morceau qui s'appelait Sea Song, sous-titré You Waited Out. Voilà, Apocalyptica. J'avais vraiment beaucoup, beaucoup aimé cet album à l'époque. C'est le 8e et voilà, il y avait toute une symbolique autour du 8 dans cet album d'Apocalyptica. On va poursuivre avec un projet belge qui s'appelle Lovelorn Dolls. Et le morceau qu'on va écouter s'appelle Dead Sea, la mer morte. Donc voilà ce qu'on écoute dans un instant. Et puis on continuera, on aura des styles différents. On a quelques morceaux de métal notamment qui sont dans le pipeline. Donc tout ça, eh bien, c'est pour cette émission Not Only Negative. Lovelorn Dolls avec Dead Sea.

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Voilà, bien donc on vient d'écouter ici trois choses assez calmes, assez calmes quand même. D'abord Love Land Doll, ce qu'on retrouvait avec le morceau Dead Sea, je vous disais. Donc le projet est belge, même basé en tout cas en partie à Bruxelles. Puis on a écouté The Divine Comedy avec ce morceau Mar-a-Lago by the Sea. Alors petite anecdote, je les ai vus en concert lors d'un passage au Cirque Royal, et passage d'ailleurs qui a été filmé pour Arte, petite fin de la petite parenthèse. Et donc en fait voilà, ce qui est assez rigolo, c'est que durant ce morceau Mar-a-Lago by the Sea, il y a toute une longue intro durant laquelle il y a ils se servent à boire, enfin donc le leader Neil Hammond vient à chaque fois demander à chacun de ses musiciens ce qu'il boit, et lui apporte ce qu'il demande tout simplement. Donc c'est assez ça donne l'ambiance très très feutrée comme ça d'un bar, peut-être un bar de plage. Et une fois que tout le monde est servi, bien commence le morceau Mar-a-Lago by the Sea. Et puis à l'instant, Lou Rhodes, vous la connaissez peut-être parce que elle est notamment chanteuse dans le projet LAM, projet plutôt trip-hop, donc que moi j'aime beaucoup, beaucoup, beaucoup, et que je vous passe assez régulièrement d'ailleurs dans cette émission, enfin une fois ou deux par an de toute façon. Et donc c'est la chanteuse qui a différents projets à côté, dont un qui est sous son propre nom, donc Lou Rhodes. On l'a retrouvée avec ce morceau donc qui s'appelait Sea Organ, voilà, donc pour Lou Rhodes. Et je pense que on a dit à peu près l'essentiel ici pour ceci. Donc je voulais peut-être vous dire encore un petit mot par rapport à l'album de Lou Rhodes. Il s'appelait tout simplement The Yes and I. Et il était sorti donc il y a déjà quelques années, hein, cet album de Lou Rhodes. Je regarde si je ne vois pas la date vite fait, bien fait. Il était sorti en 2016, cet album de Lou Rhodes. Allez, pour la suite, on va changer de style et je vais vous proposer de vous lancer dans quelque chose qui va... qui va nous envoyer pas mal de sons avec Seth. Donc Seth, c'est un groupe de black metal. Oui, je sais que je passe de Lou Rhodes au black metal, et c'est tout à fait normal, c'est sa note négative. Mais donc oui, Seth, donc groupe de black metal français, l'un des plus anciens, plus reconnus, etc., etc. On va le retrouver avec un extrait d'album La Morsure du Christ. Et c'est parti donc pour ce morceau qui s'appelle Les Océans du Vide. C'est sorti en 2021. 7 donc, SETH.

Bien, bien, bien. Voilà, on était dans une partie plus métal ici, avec d'abord Seth qu'on retrouvait avec le morceau Les Océans du Vide. Ensuite, Battle Lore avec Oceans Elysium. Ça date d'il y a déjà bien des années aussi pour ce groupe donc finlandais qu'on aime beaucoup, beaucoup dans cette émission. Et puis, à l'instant, c'était un projet qui s'appelle Vreid, V-R-E-I-D, qu'on retrouvait avec Wolves at Sea. De bonnes choses. Donc dans ce programme, vous l'avez entendu. On va continuer à changer les genres et tout ça, bien entendu. Je vais vous proposer de retrouver. Alors là, on va, comme je vous le disais, on va changer. On va retrouver Noblesse Oblige avec un morceau qui s'appelle Seaside Suicide. Et on continue donc notre petit bonhomme de chemin à travers donc ce thème pour aujourd'hui qui est la mer, tout simplement. La mer, les océans, la plage, tout ce que vous voulez, mais tout ce qui se rapporte à la mer, aux marins, etc., etc. Voici Noblesse Oblige avec Seaside Suicide.

Note only négative. Ben, on est déjà au milieu de cette émission. Malheureusement, ça passe vite, hein, ça passe vite. Et ben voilà, il me reste à vous dire ce qu'on a écouté. Donc, on a l'habitude de passer les titres par trois dans cette émission la plupart du temps. Et c'est ce qu'on a fait cette fois-ci encore. On était resté avec Noblesse Oblige et ce morceau Seaside Suicide. Ensuite, de Cassandra Complex, qu'on retrouvait avec un morceau qui s'appelle The Great Sea, donc de Cassandra Complex sur leur album The Plague. Et puis, à l'instant, on retrouvait Distorted World avec ce morceau Cerulean Sea. Alors, Cerulean, je sais pas comment il faut le dire, hein, Cerulean. Donc, si vous voulez, bah, ça fait référence à la maison au milieu de la mer céruléenne, qui est un roman de fantasy de T.G. Clune. Donc voilà, bah, en gros, c'est l'histoire de Linus Baker, qui est envoyé sur une île isolée pour évaluer un orphelinat de 6 enfants magiques dangereux. Et voilà, donc on est dans la fantasy assez oui, c'est pas très ça fait pas très très peur, mais voilà. Donc le roman s'appelle The House in the Cerulean Sea, et donc le morceau qu'on écoutait, c'était Cerulean Sea, tout simplement, par Distorted World. On va poursuivre avec un groupe allemand qui s'appelle Lacrimas Profundere, et je vous propose de les retrouver avec ce morceau qui s'appelle And God's Ocean. Voilà, donc là, on est dans un registre plus gothique rock, gothique rock, gothique metal, donc avec Lacrimas Profundere, souvent un côté un peu tristoun aussi. On était donc en 2008 pour cet album Songs for the Last View. Voici Lacrimas Profundere, donc dans Not Only Negative. C'est parti pour 5 minutes 30 secondes, oui, à peu près encore, avec ce morceau. Et puis on enchaînera avec d'autres choses, d'autres styles aussi. Hein. On va se balader dans les styles musicaux dans cette émission.

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Quand on parle de mer, pourquoi pas parler aussi des sirènes? C'est ce qu'on faisait ici avec ce projet que je vous ai proposé d'écouter, The Sirens, donc, et le morceau, c'était Embracing the Seasons. The Sirens, c'était en fait le projet de Anneke van Heersbergen, de Liv Christine Espenesch et de Carrie Ruslauten. Donc voilà, trois chanteuses bien connues dans le monde du metal gothique, etc. etc. Donc The Sirens, on les retrouve avec ce morceau Embracing the Seasons, tout doux. Avant ça, donc, c'était Lacrimas Profundere avec ce morceau And God's Ocean. Voilà donc pour ce qu'on vient d'écouter dans cette émission Note Négative aujourd'hui consacrée à la mer, également aux marins, aux sirènes, aux poissons, aux baleines, etc. etc. Donc voilà, il manquerait peut-être plus que je vous passe le chant des baleines. Ce serait une idée, évidemment. Bon, et puis on va peut-être aussi vous parler de bateaux avec Heather Nova. Ici un album qui s'appelait très justement 30,000 Days at Sea, donc 300 jours en mer, et le morceau que je vous propose d'écouter s'appelle The Good Ship Moon, donc le bon vaisseau lune. Heather Nova, donc.

Ceci, c'était The House Dax avec un morceau qui s'appelle Son of the Sea, donc le fils de la mer. On est absolument dans le thème aujourd'hui. Avant ça, le groupe We Lost the Sea, nous avons perdu la mer avec ce morceau Beautiful Collapse. Et encore avant, Heather Nova, je vous l'avais dit, hein, avec le morceau The Good Ship Moon sur son album 300 Days at Sea. Voilà donc pour ce qu'on a écouté ici donc durant ces quelques dernières minutes de cette émission Not Only Negative. On va poursuivre avec le groupe Explosions in the Sky et le morceau s'appelle Six Days at the Bottom of the Ocean. Voilà, donc Explosions in the Sky, ça nous ramène en 2003 sur l'album The Earth is Not a Cold Dead Place. Et ben voilà, je vous propose de retrouver ce groupe majeur avec cet album majeur du mouvement post-rock cinématique, etc., etc., instrumental, rock, voilà. C'est parti. Six Days at the Bottom of the Ocean par Explosions in the Sky.

Et voilà, on arrive au terme de cette émission déjà, avec de chouettes choses hein, qu'il y avait là. On a donc retrouvé, je prends ma petite playlist devant mes yeux pour ne pas me tromper, mais on avait eu d'abord Explosions in the Sky avec le morceau Six Days at the Bottom of the Ocean, et à l'instant un groupe avec un nom qui avait vraiment toute sa place ici, hein, The Ocean, qu'on retrouvait avec ce morceau Pre-Burial, voilà. Donc pour ce qu'on vient d'écouter à l'instant, The Ocean. On va donner rendez-vous la semaine prochaine pour une nouvelle édition de Note Négative. D'ici là, que tout se passe bien pour vous. Et puis pour se dire au revoir, on va encore écouter un petit

Un petit morceau que je pouvais pas faire autrement, je crois, que de vous passer un titre du groupe Hailstorm, donc le groupe écossais Hailstorm. C'est un groupe qui essaye de faire un métal assez festif avec une idée pirate, une idée un petit peu romancée, pirate comme ça. Donc, si vous ne connaissez pas le projet, voilà, vous savez vers quoi on va. Et donc, ce qu'on écoute maintenant, c'est le titre Over the Seas. Voici Hailstorm pour se dire au revoir. Donc, on se retrouve la semaine prochaine.

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0: Minuit, voici l'heure du crime. Sortant d'une chambre voisine, un homme surgit dans le noir. Il ôte ses souliers, s'approche de l'armoire sur la pointe des pieds et saisit un couteau dont l'acier lui bien aiguisé, puis, masquant ses yeux de fouine avec un pan de son manteau, il pénètre dans la cuisine et, d'un seul coup comme un bourreau, avant que ne crie la victime, ouvre le cœur d'un artichaut.
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0: Une jeune femme blonde se penche vers moi. C'est Justine. Je suis allongé sur le sol de mon appartement. Elle me parle. Mais je n'arrive pas à comprendre. Je cligne des yeux. Ses cheveux lui font un halo doré autour de la tête. On dirait un ange. Elle s'adresse à nouveau à moi. Ses lèvres bougent, mais aucun son ne me parvient. Elle se penche plus près, et je vois son visage qui change. Ses yeux se creusent. Ils rentrent dans leurs orbites, se dessèchent, et les pupilles basculent vers le haut. La peau de son cou devient pâle, se craquelle, s'effrite comme des flocons d'avoine. Ses cheveux noircissent, s'allongent et tombent sur mon torse, tel un nœud de vipère grouillante. Justine est morte. Ce n'est plus qu'un cadavre immonde et ricanant. Pourtant, la chose continue de descendre vers moi, ouvre sa bouche en nez de dents pourries et s'approche de mon visage. Je peux voir la noirceur de son palais. À l'intérieur, sa langue remue, comme un gros ver rose dans une plaie béante. « Ovac, où m'entendez ?» Je pousse un hurlement. Le cadavre me jette un verre d'eau à la figure. « Docteur Kovac, ça va ?» demande Samia Naïm. J'émerge, en secouant la tête. « Hein ? Qu'est-ce qui s'est passé ?»« Vous avez pris une cuite, » fait-elle en tamponnant mon front avec une serviette éponge. « Désolé pour le verre d'eau. » Je m'assois. Mon dos est calé contre mon matelas. Je suis au milieu du séjour. Mon appartement ressemble à un champ de bataille. Il y a du verre brisé, de l'eau sur le sol, des vêtements répandus dans la pièce. À l'intérieur de mon crâne, une entreprise de travaux publics s'applique à bâtir un gratte-ciel. Du moins, est-ce l'impression que ça me donne? Samia se penche, m'attrape par les épaules et m'aide à me relever. Sa figure est encore marquée par les ecchymoses, mais elle n'a plus de bandage autour de la tête. Pour le reste, je ne peux pas voir. Elle a ses vêtements. Je réalise alors que moi, je n'en porte aucun. Je suis à poil. J'avais remarqué. Qu'est-ce que vous faites? Je vous conduis sous la douche. Vous êtes glacé. Il faut vous réchauffer. Je suis capable de me doucher seul. Mais j'espère bien, me crie-t-elle dans les oreilles. Et si vous râlez encore une fois, je repars et je vous laisse en plan. Quand je pense que c'est moi qui sors de l'hôpital... J'émerge de la salle de bain plus tard, lavé, rasé, habillé. Ça m'a pris du temps pour reprendre figure humaine. Mais pas question de me montrer avant. Il est midi. J'ai dû m'effondrer à l'aube et passer toute la matinée dans l'inconscience totale. Cette jeune femme que je connais à peine m'a vu dans le pire état possible. Peut-on imaginer situation plus affligeante? Bonjour, dis-je en revenant. Samia a posé une doudoune sur le comptoir. J'ai noté aussi la présence d'un sac polochon dans un coin de la pièce. Elle termine de ramasser le verre dans l'entrée avec une pelle et une balayette. Je poursuis. Vous n'aviez pas besoin de faire ça. Je sais, dit-elle en jetant les débris dans le vide ordure. Elle range les accessoires sous l'évier et s'essuie les mains. Je hoche la tête en direction de la porte. Comment êtes-vous entré? C'était ouvert? Ah bon? Votre veste traînait sur le palier. Vous avez dû essayer de sortir. Vous auriez pu vous couper. Vous étiez... nu. Surtout ivre. Je me sens gêné. Bof. J'ai souvent vu mon père dans cet état. Où est-il, ce brave homme? Dis-je en tentant l'humour. En Algérie. Avec ma famille. Samia a remis une bonne partie de ses piercings, ses bagues clinquantes, et a ajouté des bracelets. Tout ce bazar fait du bruit quand elle bouge les bras. Je ne vois pas de sang dessus. Je suppose qu'elle a tout nettoyé minutieusement. Elle s'est maquillée en mettant du noir autour de ses yeux, pour masquer ses ecchymoses du mieux possible. Vous êtes sorti de Cusco ce matin? Oui. Le reste sera fait en consultation externe. Je craignais des blessures plus graves. Elles le sont. Mes jambes sont dans un état pitoyable. J'ai droit à des pansements par une infirmière tous les jours. Mais je n'ai pas subi d'intervention lourde. Je dois revoir le chirurgien dans une semaine pour ôter les points. Il m'a dit que ma guérison me prendrait du temps. J'ai des ordonnances pour les antalgiques. Et une lettre pour aller voir un psy. Comment s'est passée votre garde à vue?
1: J'ai fait comme vous m'aviez dit.
0: J'ai expliqué tout ce que je savais. Ils n'avaient pas de motif pour me retenir, alors ils m'ont laissé tranquille. Elle s'assoit sur mon tabouret de cuisine et me raconte tout en détail. Je me contente de marcher dans la pièce en l'écoutant. Dehors, la neige tombe encore, mais de façon modérée, juste de quoi laisser quelques traînées blanches sur les trottoirs. La Seine charrie des flots sombres et boueux. Samia m'explique sa balade à moto dans la baie de Somme, la discussion qu'elle a eue dans le tunnel avec Justine, et son interrogatoire par les flics. Elle est courageuse, mais je sens qu'elle a besoin de parler, d'évacuer le traumatisme de ces derniers jours.
1: « Le plus dingue, » conclut-elle, « c'est que la police pense que Justine pourrait être mon agresseur. »
0: J'avoue que ça m'a traversé l'esprit.
1: « Pourquoi ?»«
0: On ne sait pas qui vous a frappé. » Elle a disparu ensuite.
1: Elle ne ferait pas de mal à une mouche.
0: À chaque fois que vous interrogez les voisins d'un tueur en série, ils vous racontent que c'était un gars formidable. Samia lève les bras au ciel, dans un cliquetis de bracelets.
1: C'est n'importe quoi.
0: Justine avait peur de quelqu'un. Que personne n'a vu. Il se trouvait dans la maison, à la pointe de Horda. Elle était persuadée qu'il nous suivait. Les flics, qu'est-ce qu'ils en pensent?
1: Ils ne me racontent pas leurs hypothèses.
0: Et vous?
1: J'ai la trouille. La police m'a demandé de rester à sa disposition, d'être prudente et de rentrer chez moi. Je l'ai fait, mais l'appart de Justine est devenu sinistre. Maintenant, j'ai peur d'y dormir seul.
0: Vous n'avez pas d'amis? Un petit copain? Elle regarde ailleurs, gênée.
1: J'ai quelques plans. Mais personne qui me laissera simplement squatter un peu, au calme, le temps que je me retourne.
0: Alors que le brave docteur Kovac, elle hausse les épaules. Qui vous a donné mon adresse? Fais-je en soupirant.
1: Le commissaire.
0: Batista?
1: Il a dit que je serai en sécurité. Il vous aime bien.
0: Batista?
1: Ça fait deux fois que vous prononcez son nom.
0: C'est la surprise. Je prends mon téléphone.
1: Qu'est-ce que vous faites?
0: Elle demande. Je vais l'enguirlander. Elle récupère sa doudoune sur le comptoir.
1: Pas la peine, je vais partir.
0: Non.
1: Vous ne voulez pas m'aider?
0: Mais si.
1: Alors quoi?
0: Je range mon téléphone. Alors j'ai faim. Allons déjeuner, mademoiselle Samia. Elle termine de manger. Je la regarde. Je n'ai jamais vu quelqu'un dévorer autant de crêpes aux pommes caramélisées à la suite. En sortant de l'appartement, les flocons tombaient toujours, et je trouvais les trottoirs glissants. J'ai préféré qu'on se réfugie dans une crêperie pas loin. Le décor est sympa. Tout en boiserie, avec des boxes individuelles et pas trop de lumière. Parfait pour se retrouver au calme. On prend notre temps, on discute. Parfois, Samia pianote simultanément sur son portable. Un sourire distrait sur les lèvres en répondant à ses copines. Dans le monde d'Internet, la tchatche ne s'arrête jamais. Je regarde au dehors. Avec un peu d'imagination, je pourrais être dans une station de ski, à deux pas des pistes. Samia repose son téléphone.
1: Désolé. J'annulais une séance de tatouage. C'était prévu de longue date. Je crois que les tatouages, c'est fini pour moi. En tout cas, pour le moment.
0: Vous en avez beaucoup ?
1: Oui. Je les dessine.
0: J'en porte quelques-uns, dis-je avec fierté.
1: Je sais.
0: Je rougis un peu.
1: Pardon, ajoute-t-elle. C'était difficile de ne pas les voir. Un dragon sur votre jambe gauche et une salamandre sur celle de droite. Plus un troisième sur le torse. Ils sont sympas?
0: Souvenir de mes années étudiantes. Elle boit son cidre. Je ne touche pas au mien. Elle repose son gobelet sur la table.
1: Alors je peux rester chez vous? Seulement quelques jours. Je discute avec d'autres gens. Je vais trouver une solution.
0: Pas de problème. Ses doigts parcourent le bord du gobelet.
1: Je dois quand même vous demander un truc. Promettez-moi de ne pas vous vexer.
0: Allez-y. Vous êtes un alcoolique? Sa question me prend par surprise. Je mets quelques secondes à répondre. Non. Cette nuit était un accident. Elle me regarde d'un air de reproche. On perd poids. Et ce n'est pas un brave homme, comme vous avez dit. J'ai quitté ma famille pour des raisons diverses. Celle-là en est une. Je mesure soudain toute la souffrance qui peut se cacher derrière une telle déclaration. Je ne vois pas. C'est ce qu'ils prétendent tous. Vous ne risquerez jamais rien en ma compagnie, Samia. Je vous le promets. J'ai trop tiré sur la corde ces derniers jours. J'étais fatigué et j'ai cherché à reprendre mon énergie de la mauvaise manière. Je n'ai pas vraiment d'excuses, à part le fait d'enquêter sur une histoire troublante. Vous enquêtez? En y réfléchissant, c'est le terme exact. Racontez-moi. Elle met ses mains sous son menton, les coudes appuyés sur la table en bois, attendant la suite. Décidément, cette fille est directe. Mais pourquoi ne pas lui dire après tout? Je lui narre l'histoire depuis le début. Ma rencontre avec Justine, la tête coupée, l'opinion de Zayan sur la question, mon équipée dans les profondeurs de la fac. Je mets le passage où je cambriole son appartement, la découverte de la fresque, puis ma visite sur thanatospictures.com et mon hypothèse concernant les rectangles noirs qui cacheraient la signature d'un même artiste. Ses yeux s'agrandissent lorsque je livre cette dernière partie. Elle réfléchit puis demande. Donc, un seul photographe aurait pris ces clichés? C'est ce que je pense. Et on aurait caché sa signature? Chelou? Peut-être. Je ne sais pas comment l'interpréter. En tout cas, il a été repéré par Justine. Mais pourquoi elle s'intéressait à lui? C'est ce que j'aimerais bien savoir. Samia se tapote la pointe du nez. Ce gars, ce serait celui qui habite dans la Somme, alors? Il y a des chances. La tête était là-bas. Vous croyez qu'il est dangereux? Possible. Il pourrait être mon agresseur? Si ce n'était pas Justine. Arrêtez avec Justine! On ne peut pas exclure cette hypothèse. Je réplique. Elle n'est pas cinglée. Bien sûr. Je m'occupe de cadavres et je ne suis pas folle. D'accord. Admets-je en levant les mains. J'attends que Samia se calme. Elle lâche un soupir. Je peux la voir, cette fameuse fresque? Tenez, dis-je, en lui donnant mon portable. Elle passe les clichés en revue. Rien n'est vraiment affreux, à part la tête. Et le fait qu'il soit mort. Celui-ci était joli garçon. Lequel? Elle me montre un jeune homme à la barbe naissante, allongé de profil sur un épais coussin. Son visage est tourné vers le plafond, les yeux clos. Il est vêtu d'une élégante chemise blanche. Il a l'air paisiblement endormi. L'arête de son visage est baignée de lumière. Derrière lui, le fond est d'un noir uniforme, probablement grâce à un drap tiré par le photographe. Seul le contraste entre l'ombre et la lumière permet de comprendre que le jeune homme est décédé et qu'il s'agit d'un hommage post-mortem. C'est vrai, reconnais-je. La mise en scène est belle. Elle le regarde pensivement. C'est drôle, j'ai l'impression de l'avoir déjà vu. Les traits de ce garçon sont familiers. Mon portable vibre. Un message. Le réseau de mon opérateur capte mal dans cette crêperie. J'ai dû louper un appel. J'espère que ce n'est pas l'hôpital, ou bien la fac pour me prévenir que je me suis planté une fois de plus. Excusez-moi, dis-je à Samia, en portant le téléphone à mon oreille. J'appuie sur la touche de la messagerie. Une voix résonne, hachée, terrible, à peine reconnaissable.
1: Christian, c'est Greta, Il est arrivé quelque chose, est-ce que vous pouvez venir à Boulogne? Je vous attends.
0: Et ça raccroche.

0: À 11 h du matin, Audrey Valentine n'est toujours pas habillée. Elle est en short et t-shirt, le corps en sueur, dans son appartement au 3e étage de la rue Léopold de Robert, à Paris. Elle tape dans un sac de sable. Elle est rentrée hier soir de la Somme. Étant donné ses blessures au visage après son agression, elle n'a pas eu le droit de travailler aujourd'hui. « Rentrez chez vous, allez consulter un médecin », a ordonné le commissaire Battista. « Je ne veux pas vous voir ici avant 2 jours. » Panc ! Un coup dans le sac. Il est accroché à une poutre et pend au milieu de la pièce. L'endroit est censé être une chambre d'enfant. Mais comme Audrey n'en a pas, autant la transformer en zone de combat. Elle est allée voir son docteur comme prévu. Il lui a diagnostiqué une contusion des os propres du nez. Une ecchymose de la joue gauche, taille géante l'ecchymose, et des abrasions multiples. Il lui a remis un certificat médical descriptif des lésions avec interruption totale de travail de 3 jours, un arrêt de la même durée et une ordonnance pour effectuer des radiographies. « Vous n'êtes pas enceinte ? » a-t-il demandé avec le sourire. « Non, elle ne l'est pas. Pourquoi cette question ? Elle a pris des kilos en trop ?»«
1: Du tout, »
0: a-t-il répliqué. « C'est pour ajouter des anti-inflammatoires. » Vous en aurez besoin parce que votre joue va gonfler, et ces comprimés sont contre-indiqués en cas de grossesse. Bonk ! Nouveau coup. Comment serait-elle enceinte, puisqu'elle ne fréquente personne ? Elle est sortie de chez le médecin, a jeté tous les papiers dans une poubelle, puis est allée s'acheter du paracétamol et des pochettes de glace. À son arrivée chez elle, nouvelle surprise. Un petit mot doux de son banquier l'attendait sur son répondeur. Apparemment, ses revenus ont baissé de façon importante. Depuis qu'elle n'est plus juge d'application des peines, son salaire de lieutenant de police ne suffit plus à payer son loyer. Surtout quand on habite un appartement de prestige dans un quartier chic du 14e arrondissement, dixit le conseiller. Il lui recommande de déménager ou de prendre un crédit, voire les deux. Car les réserves sur son compte vont s'épuiser rapidement si elle continue de la sorte. C'est un conseil amical, rien de presse. Mais il préfère agir de façon préventive. Un appartement de prestige, ça? Elle a de la moisissure dans toutes les pièces. Elle doit se battre contre les invasions d'insectes. Et les gens du rez-de-chaussée ont vu des rats dans la cour intérieure. Des rats. En plus, Audrey ne peut pas déménager maintenant, c'est impossible. Pas en pleine enquête. Quant au crédit, elle n'a ni le temps, ni l'envie d'accomplir les démarches. Et puis, il faudrait que quelqu'un se porte caution. Qui? Rosa? Plutôt mourir que d'appeler sa mère et lui parler de problèmes d'argent. L'autre ne la raterait pas.
2: Je te l'avais bien dit, ma fille. Changer de situation professionnelle à ton âge, ce n'était pas raisonnable. Mais regarde un peu l'état de ta figure. Qu'est-ce qui va t'arriver la prochaine fois?
0: Pank! Des cris résonnent à l'étage du dessus. Une fenêtre s'ouvre dans la cour.
3: Qui c'est qui tape? C'est pas bientôt fini, ce bordel?
0: Pank! Pank! Pank! Termine Audrey, dans une dernière salve. Elle ôte ses gants et les laisse tomber sur le sol. De toute manière, sa séance était finie. Elle entrebâille la fenêtre pour aérer la pièce. L'air du dehors s'insinue à l'intérieur de l'appartement. Une caresse froide, et même glaciale, qui hérisse tout son épiderme. C'est agréable. Le toit en face est recouvert de neige. À la télé, ils disent que la situation va empirer. Un peu comme ses problèmes courants. Elle les a passés en revue jusqu'à 1 h du matin, dans son lit, les uns après les autres. Le manque d'argent. Les conflits avec sa mère. Sa situation professionnelle. Son absence de vie amoureuse. Ses soucis de santé. La relation avec ses collègues du groupe. Puis, on repart pour un tour. Le sommeil a fini par venir. Crise d'angoisse à 4 h, d'un coup. Suffocante. Elle a réussi à ne rien prendre. Ni médicaments, ni cigarettes. Une petite victoire dont elle est fière. Il fut un temps où elle se serait précipitée en pleine nuit sur le boulevard du Montparnasse jusqu'à dénicher un établissement vendant des clopes. Audrey va prendre sa douche, ressort et s'examine dans la glace. C'est vrai qu'elle a une sale tête. Cet enfoiré à la pointe de Horda n'y est pas allé de main morte. Elle s'habille. Teste une écharpe pour masquer les traces de doigts sur sa gorge, ainsi que divers maquillages avec des couleurs en opposition. La clé d'une opération dissimulation réside dans le choix de vos couleurs, clame gaiement la brochure accompagnante. Si vous avez la peau d'une carnation claire, un correcteur rose est le plus indiqué afin de neutraliser les tons rouges et violets. Faites-vous tabasser. Les entreprises de cosmétiques trouveront encore le moyen de faire leur beurre sur votre dos. À midi, on sonne à sa porte. C'est un livreur de fleurs. Il apporte un bouquet de roses. Pas les plus belles, ni les plus chères. Mais un petit mot gentil les accompagne. Ma chérie, j'ai appris pour ton agression. J'espère que tout va bien. Tu es une battante. Voyons-nous chez ta mère ce week-end. Je voudrais qu'on discute. Son ex-mari, bien entendu. Elle remercie le livreur, lui donne une pièce, puis y referme.
3: Vous n'avez pas besoin d'être la meilleure en tout.
0: C'est bien ce qu'a dit la vieille institutrice. Alors pourquoi s'acharner? Il suffit qu'elle renonce. Elle observe son appartement. Ici, elle a fait l'amour avec Chris Kovac dans toutes les pièces. Elle n'a jamais connu une telle relation, une telle union des âmes, ni ressenti une telle trahison lorsque leur relation s'est terminée. Son cœur est fragile, physiquement fragile. Elle ne peut pas le remettre à l'épreuve sans cesse. Il suffirait qu'elle se remette avec son ex, et la moitié de ses problèmes serait résolue. Il suffirait qu'elle redevienne juge, et il serait résolu en totalité. Vous n'avez pas besoin d'être la meilleure. Peut-être. Mais si l'on s'interdit de courir après ses rêves, à quoi rime l'existence? Elle ôte son maquillage, retire son écharpe et enfile son blouson. Allô, capitaine Luce? Ici Valenti. Non, je n'ai pas pris l'arrêt. Oui, je me sens bien. Une réunion de groupe dans une heure? J'arrive. Évangile. Une forteresse de dehors. Une fourmilière en dedans. Ils sont plusieurs centaines à y travailler. L'unité de recherche et d'investigation n'est qu'un petit groupe, considéré comme des cow-boys par certains, comme du personnel superflu par d'autres. Pourquoi leur allouer ces nouveaux crédits alors qu'il existe tant de services spécialisés, ailleurs? Même en interne, l'évolution de l'URI est un enjeu. Audrey franchit le mur d'enceinte et le portillon de couleur crème, grimpe l'escalier, marche sur la passerelle, tourne à droite et s'introduit dans le bunker. Dernier étage. Salle de réunion. Elle s'arrête devant la porte en retenant son souffle. Quelle va être sa crédibilité, maintenant qu'elle a révélé au groupe que son ex-mari est le magistrat en charge de l'enquête? Elle prend une inspiration. Puis entre. Des sourires spontanés l'accueillent. Blériot et Penroux hochent la tête en même temps. Florian d'Apremont lui adresse un clin d'œil. Wang dessine un O avec sa bouche, probablement en découvrant ses ecchymoses, et la capitaine Luce la regarde avec fierté. Batista se contente de hausser un sourcil.
1: « Lieutenant Valenti, je vois que rien ne vous arrête, ni la neige, ni les ivrognes barbares du Grand Nord, ni le sublime salaire que l'on vous offre, ni les ordres de votre patron. »
0: Rire autour de la table. Audrey s'assoit et se détend un peu.
1: « Je tiens à vous présenter mes excuses. » poursuit le commissaire. « À vous, Valenti, et à tout le monde, par la même occasion. J'aurais dû annoncer à l'équipe qui était votre ex. C'était une erreur de ma part. Elle vous a mise dans une position inconfortable et j'en suis désolé. Tout le monde est d'accord pour dire que vous faites un travail formidable. Vous méritez votre place. Chacun d'entre vous la mérite. Les adversaires qui nous dénigrent sont partout, chez les gradés de la gendarmerie, à la préfecture et ici même, au sein de ce bâtiment. Ils adoreraient nous boulotter d'un bon coup de canine. Il faut boucler cette enquête. Sinon, la géante jalouse va nous avaler tout rond.
4: « Qui est la géante jalouse ?»
0: chuchote Blériot à l'oreille de Penroux.
4: « Aucune idée. »«
1: Capitaine Luce, » dit le commissaire, « c'est à vous. »
0: Louise se lève. Wang a fait des recherches sur le docteur Hoffman, l'homme qui s'est suicidé dans la Somme. Wang? Ce dernier sourit de ses dents irrégulières. Ses cheveux noirs sont coiffés en désordre, avec des pointes maintenues par du gel. Probablement dans une tentative de coupe de cheveux à la mode, se dit Audrey. Il s'empare d'un dossier rempli de feuilles volantes, de notes manuscrites et de post-it.
5: J'ai fait un mémo.
2: Je l'ai envoyé sur vos mails, dit-il en ouvrant son dossier. En résumé, Howard Philip Hoffman a eu son diplôme de docteur en médecine à l'université Descartes. Interne des hôpitaux de Paris, puis chef de clinique. Il est devenu professeur agrégé, chef de service de gynécologie et finalement doyen de la fac.
1: Le plus haut poste ? S'étonne Florian.
2: Et ce n'est pas tout. Au niveau international, Hoffman était une pointure. Vice-président de la Conférence internationale des doyens et des facultés de médecine d'expression française. Membre de l'European Society of Gynecology, attaché à la Mayo Clinic de Jacksonville, chevalier de la Légion d'honneur, et j'en passe. Il a beaucoup voyagé à l'étranger. Afrique du Nord, Angleterre, États-Unis. Il a été le trait d'union entre de nombreuses universités de médecine. La Mayo Clinic est l'une des institutions américaines les plus connues, explique Audrey. Il n'a pas fait de découvertes exceptionnelles, poursuit Wang. En revanche, il a beaucoup œuvré pour faire évoluer la pensée médicale en général, notamment auprès du grand public. On retrouve son nom dans de nombreuses commissions, éthique, procréation assistée, protection maternelle et infantile, tout est dans le mémo.
1: Un homme d'influence, fait remarquer Luce.
2: Il ressemble à un mec bien, dit Penroux.
1: Rien de plus croustillant? Demande Blériot.
2: Non,
1: répond Wang en haussant les épaules.
2: Sa carrière monte, puis redescend. Il a pris sa retraite il y a une dizaine d'années, à l'âge de 64 ans. Ça correspond à son déménagement dans la Somme.
1: C'est pas jeune pour un médecin ? Intervient Florian.
2: Oui et non, dit Audrey. Il a pu cesser de pratiquer tout en continuant de collaborer à des revues ?
1: Wang épluche ses notes d'une main, tout en essayant d'aplatir l'une de ses mèches enduites de gel de l'autre.
2: Hoffman apparaît effectivement dans quelques articles, puis plus rien. J'ai passé des coups de fil, on m'a parlé de syndrome dépressif sévère. Cela semble cohérent avec son suicide.
1: Pas de procès ni de plainte ? Demande Batista.
2: Uniquement des louanges. Et côté vie privée ?
1: Interroge Luce.
2: Il n'était pas marié, ni femme, ni enfant. On m'a fait comprendre à demi-mot qu'il était homosexuel, dit Wang. Mais sans compagnon officiel. Je n'ai déniché aucune histoire sordide. Et encore moins de messes sataniques avec des gens habillés en noir et portant des cagoules pointues.
1: Audrey croise les bras. Le pêcheur de Horda avait pourtant l'air sûr de lui.
2: Et Hoffman s'était retiré du monde,
1: renchérit Luce.
2: Vous verriez l'endroit, c'est étrange. Il faut qu'on creuse.
1: Sans famille, il était peut-être malheureux, suggère Batista d'un air pensif.
2: Luce ignore la remarque. On va faire rapatrier le corps d'Hoffman à la IRCGN, dit-elle. L'autopsie aura lieu à Pontoise.
1: Pourquoi pas à Écully ?
2: Demande Blériot. Nos investigations scientifiques se font là-bas d'habitude. La capitaine lève trois doigts en l'air. Pour trois raisons. Un, l'Institut de recherche criminelle de la gendarmerie nationale dépend de la gendarmerie, comme son nom l'indique. Donc pour eux, la pilule sera plus facile à avaler. Deux, Écully se trouve à Lyon, alors que Pontoise est à côté. Et trois, l'État veut faire de l'IRCGN la nouvelle plateforme commune. Donc, bon gré et mal gré, nous devons développer nos liens.
1: Et pour la maison d'Hoffman ? Demande Penroux.
2: Perquise, bien entendu. Vous y retournez avec votre cousin et vous la passez au peigne fin.
1: Pas moi ? Demande Audrey.
2: Non, dit Luce. Je n'ai pas envie que vous traîniez à la pointe de Horda. Les trois abrutis sont en cabane, mais ils ont peut-être des copains sur place, et j'ai besoin de vous ailleurs.
1: Où ?
2: Amiens. Vous allez à la CIC, la cellule d'identification criminelle, où travaille Eric Beauvau. Vous vous entendez bien. Rapatriez tout ce qu'il vous remettra comme matériel. Et d'Apremont vous accompagne, sinon il va encore pleurnicher qu'on le laisse sur la touche.
1: Ce dernier sourit.
2: Hey, j'offre la tourée de café. Si ça vous fait plaisir.
1: Soupire Luce.
2: Florian se jette sur la machine et distribue les gobelets.
1: La capitaine regarde Audrey, puis Batista.
2: Il nous reste un dernier point, dit-elle. La petite Samia Naïm. D'Apremont et le commissaire l'ont auditionnée hier. Elle n'a pas demandé d'avocat. Elle a dit tout ce qu'elle savait. L'herbe qu'on a trouvée sur elle n'était pas la sienne.
1: Samia est clean, précise D'Apremont. Testée négative. Le sachet de cannabis ne comportait même pas ses empreintes. Son agresseur aurait voulu nous envoyer sur une fausse piste qu'il ne s'y serait pas pris autrement.
2: En revanche, reprend Luce, et C'est l'information importante. Elle se trouvait dans le tunnel du métro en compagnie d'une autre fille. La personne chez qui elle loge. L'hypothèse logique est donc que cette deuxième fille serait son agresseur. Bien que Mademoiselle Naïm conteste farouchement ce point. Luce distribue une photo à chacun. Voici de qui on parle. Justine Van Gren, une étudiante en médecine jusqu'ici sans histoire. Elle n'a pas la tronche de quelqu'un qui tracerait des lettres de sang sur un métro, dit Blériot. Encore un médecin? Dit Audrey. Quelle fac?
5: Descartes, comme notre doyen, sourit Luce.
2: Samia est sympa, intervient d'Apremont, en déposant le reste des cafés sur la table. Elle m'a longuement parlé de Van Gren, et j'ai tendance à la croire. Samia est garçon d'amphi, vous vous rendez compte? Elle recoud des cadavres, et en plus, elle fait de la moto.
0: Tout le monde le regarde. Louise Luce le considère d'un air pincé.
2: Samia par-ci, Samia par-là. Dites-moi, d'Apremont, vous l'avez interrogée ou vous êtes juste tombé amoureux d'elle?
0: Florian devient cramoisi, bafouille quelques mots et termine en avalant son café de travers.
2: La capitaine reprend. Bref, Justine Van Gren a entraîné Mademoiselle Naïm à la pointe de Horda. Et c'est Justine, et elle seule, qui est entrée chez Hoffmann. Or, cette fameuse Justine a disparu. La retrouver pour l'interroger devient donc une priorité. Je m'en charge, avec Wang. Nous allons questionner ses parents.
4: Et Christian Kovac,
0: ajoute Batista. Audrey se redresse.
2: Quoi? Kovac est mêlé à cette histoire?
4: Oui.
2: De quelle façon?
4: Il connaît les Van Gren, mère et fille.
2: C'est vraiment un drôle de hasard?
4: Pas vraiment, dit Batista. Justine Van Gren, Christian Kovac et Howard Philip Hoffman sont tous les trois issus de la même faculté de médecine. Curieux, non ?

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